0: plus en montagne dans le courant de l'après-midi. Les températures en plaine oscilleront entre 10 degrés pour les minimales et jusqu'à 24 degrés pour les maximales, avec de la bise aussi qui va souffler sur le plateau.
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1: Avec lui, on ne manque jamais de place pour danser Kendall dans les métissages. Kendall mix enregistré au Paléo Festival édition 2026. Il faisait très chaud et nous étions un 22 juillet. Kendall, label Rythmo Fatale.

On n'a rien oublié, on a bien transpiré. Le Paléo Festival 2026 nous a proposé à la scène Belleville un très beau line-up de DJ avec pour la clôture le dimanche, Ronnie Size en invité. Ce soir, c'est le set de Kendall que nous vous proposons d'écouter. Kendall, DJ producteur français qui a collaboré sous le nom d'Infravision avec Pablo Bozzi.

Originaire de Toulouse, il fusionne les mélodies du passé avec les rythmiques électroniques du moment présent, Kendall dans les métissages, pour se dire que le meilleur de demain, c'était déjà hier et inversement forcément.

Kendall en divagation métissage avec un mix enregistré au Paléo Festival le 22 juillet 2026. Son slogan « No past, no present, no future » est inspiré de son premier morceau réalisé avec David Carretta intitulé « No future ». C'est d'ailleurs la toute première sortie de son propre label « Ritmo Fatal ».

Un look personnel soigneusement cultivé, comme une signature visuelle pour ne jamais l'oublier, Kendall dans les métissages. Sur la photo, un mélange cuir, néo-rétro et d'influence cyberpunk. Et puis dans la sono, des sélections qui ont les mêmes effets que la taurine sur les gens fatigués.

Repéré par David Vunk, le patron du label Moustache Records, Kendall, dans un va-et-vient qui va de la tête aux pieds. Kendall, DJ producteur, qui a débuté sa carrière dans les années 2010 au Bikini de Toulouse. Aujourd'hui, son terrain de jeu est un peu plus vaste puisqu'il ambiance les soirées de Berlin à Paris tout en passant par la Hollande et la Suisse, puisqu'il était à l'affiche de l'édition 2026 du Paléo Festival, dont on connaît déjà les prochaines dates, 19 au 25 juillet 2027.

C'était DJ Kendall dans Les Métissages. On tient ce soir à distance le lit. On laisse le pyjama au placard avec encore quelques sélections métissages pour des gens qui se couchent.

Et j'ai pas encore essayé, mais ça me tente bien. Il paraît qu'on peut danser toute une vie sur les mix Tutavio Arojo. Fortet ici avec Love Cry en version remixée. Fortet qui continue de collaborer avec des artistes comme Fred Again ou encore Skrillex, tout en sortant des titres un petit peu plus expérimentaux avec Burial ou encore Tom York de Radiohead.

Voyage dans le passé à moindre frais avec Gene Hunt, producteur de Chicago, avec un son assez acide, celui de l'époque, souvenez-vous ou pas, des lasers verts et des gants blancs. Et puis la Suisse qui bouge et qui frôle la zone rouge, c'est aussi avec le High Drama de Ketioff et Cormac, c'est sorti le 30 avril dernier.

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Et mon thermomètre m'indique qu'il est déjà bientôt l'heure de se quitter. Une belle nuit sous la couette ou dans un endroit dédié à la fête.

0: 4 heures.
1: Benoît Rouchalot.
2: L'opérateur téléphonique Salt, victime de hackers, des données de clients ont été dérobées. Il s'agit d'informations personnelles, nom, prénom, date de naissance, adresse postale ou électronique, également numéro de portable. L'opérateur a averti les clients concernés hier après-midi. L'entreprise ne précise pas le nombre de personnes touchées en Suisse, ni même la date de l'intrusion. Aucune donnée sensible comme les mots de passe ou des accès bancaires n'ont été dérobés, indique Salt, qui appelle cependant ses clients à la vigilance face à tout message suspect. En Valais, une motion veut interdire la vente de boissons énergisantes aux moins de 16 ans. Le texte a été adopté hier par le Parlement. Les motionnaires estiment que ces boissons à forte teneur en sucre et en caféine vendues à des prix dérisoires dans les commerces mettent en péril la santé des jeunes consommateurs et leur parcours scolaire. Le Conseil d'État est désormais invité à modifier la loi valaisanne sur la police du commerce. En France, le déraillement d'un TER hier soir en Normandie. Sur les 186 passagers, 44 ont été blessés, dont une jeune femme de 18 ans qui a dû être évacuée en urgence absolue. D'importants moyens de secours ont été mobilisés sur place avec 130 pompiers et 80 véhicules. Une enquête a été ouverte pour déterminer les causes de l'accident. Seul sait-on que les dépistages d'alcool et de stupéfiants sur le conducteur du train sont négatifs. Un quart de siècle après, l'Amérique a commémoré les attentats du 11 septembre 2001. Les États-Unis ont rendu hommage hier aux victimes des attaques avec, au cœur des commémorations, une cérémonie du souvenir à New York, sans Donald Trump, qui est élu au Pentagone, mais en présence de quatre de ses prédécesseurs. Sur le site des anciennes tours jumelles du World Trade Center, les proches des victimes ont procédé à la longue et solennelle lecture des noms de près de 3000 morts dans le quartier sud de Manhattan qui avait été bouclé pour l'occasion. Le président ukrainien a appelé hier son homologue américain à adopter dès maintenant des sanctions sévères contre la Russie. Volodymyr Zelensky demande à Donald Trump des mesures rapides pour limiter la capacité de Moscou à produire des missiles face à l'intensification des frappes russes. Le dirigeant ukrainien a prévu de rencontrer Donald Trump fin septembre à New York. Le Parlement britannique refuse de légaliser l'aide à mourir. La proposition de loi a été rejetée hier d'un cheveu, 286 députés contre et 270 pour. Le texte, qui est donc désormais enterré, concernait les malades en phase terminale en Angleterre et au Pays de Galles, mais surtout dans des conditions strictes, validation médicale et auto-administration de la substance létale. Selon un sondage, 2 Britanniques sur 3 étaient pourtant favorables à cette réforme. Tennis, on connaît désormais le premier qualifié pour la finale de l'US Open. Alexander Zverev jouera dimanche sa deuxième finale à New York et sa troisième de suite en Grand Chelem. L'Allemand a battu hier en 3-7 le Russe Karen Khachanov. En finale, il sera opposé au vainqueur du duel 100% américain entre Ben Shelton et Frances Tiafoe. Un soleil qui s'annonce généreux ce samedi, seulement entrecoupé de quelques cumulus en montagne l'après-midi, avec des températures en pleine qui oscilleront entre 10 et 24 degrés, et de la bise aussi qui va souffler sur le plateau.
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0: 5 heures. Benoît Rouchalot.
1: En Agadine, l'ambassadrice des Pays-Bas en Suisse a rendu visite hier aux blessés de l'accident du car néerlandais qui a fait 5 morts. Elle a aussi rendu un hommage aux équipes de secours suisses. S'agissant des causes de l'accident, l'enquête est entre les mains de la police grisonne. Seul sait-on que le chauffeur de l'autocar accidenté a survécu. Il fait partie des 40 blessés. Les discussions diplomatiques qui étaient initialement prévues la semaine prochaine à Rome entre Israël et le Liban sont finalement repoussées au mois d'octobre. Annonce hier d'un responsable de la diplomatie américaine, sachant que Washington est médiateur de ces pourparlers sur la mise en place de l'accord de paix trouvé entre les deux pays en juin dernier. Et de préciser que si les ambassadeurs du Liban et d'Israël aux États-Unis doivent tout de même se rencontrer la semaine prochaine à Washington, la prochaine série de négociations formelles aura bien lieu à Rome en octobre. En attendant, et malgré un cessez-le-feu en vigueur depuis juin, Israël mène toujours des frappes au Liban. Les Houthis du Yémen ont pris le contrôle du stratégique détroit de Bab el-Mandeb après une offensive éclair qui consolide leur mainmise sur la côte yéménite de la mer Rouge. Ils contrôlaient déjà une grande partie du nord du pays. Les Houthis assurent que la navigation est sûre pour toutes les compagnies, à l'exception toutefois des navires saoudiens qui sont d'ores et déjà interdits d'accès. Aux États-Unis, vive émotion hier pour les commémorations des 25 ans de l'attaque du 11 septembre 2001. À New York, principalement, sur les sites des Tours Jumelles, où les noms des quelques 3000 victimes des attentats ont été égrenés solennellement. Quatre anciens présidents américains, dont George W. Bush, étaient présents. Mais pas Donald Trump, qui a choisi, lui, de prendre la parole depuis le Pentagone. « Nous n'oublierons jamais », a-t-il martelé. L'inquiétude de mathématiciens de renom face aux capacités de l'IA. 25 lauréats de la médaille Fields, qui est l'équivalent du prix Nobel pour les mathématiques, ont alerté hier sur les effets bénéfiques ou destructeurs de l'intelligence artificielle sur la recherche en mathématiques. Dans une lettre ouverte, les 25 signataires mettent en garde les grands acteurs de l'IA et des conséquences de leurs décisions pour leur discipline. Une mise en garde qui intervient quelques jours seulement après qu'un des modèles de ChatGPT est venu à bout en moins de 4 jours d'une équation mathématique vieille de plus d'un siècle. Athlétisme, on aura 3 Suisses ce samedi soir en finale du 800 mètres de l'Ultimate Championship qui se déroule à Budapest. La championne d'Europe fribourgeoise Audrey Véraud jouera bien évidemment la victoire après avoir remporté sa demi-finale en 1:59.05. Valentina Rosamilia, elle, a arraché son billet en terminant d'un cheveu à la 4e place. Et Veronica Van Cardo a été repêchée pour sa part après avoir chuté suite à une bousculade juste avant la ligne d'arrivée. En revanche, pas de finale du 110 mètres haies pour Jason Joseph. Le Ballois a été disqualifié après un faux départ. Côté météo, la journée de samedi s'annonce bien ensoleillée, hormis quelques timides cumulus l'après-midi en montagne. Au mercure en plaine, des minimales à 10 degrés et jusqu'à 24 degrés pour les maximales. Notez également cette bise qui devrait souffler sur le plateau.
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0: 6h. Benoît Rouchalot.
1: Les Grisons toujours sous le choc après l'accident de car néerlandais survenu jeudi près de Souches en Engadine. Le bilan s'élève à 5 morts et 40 blessés, dont certains grièvement. Une minute de silence a été observée lors d'une rencontre entre le conseiller fédéral Ignacio Tsiokasis et le président du gouvernement Grison. Une rencontre qui était prévue de longue date. L'ambassadrice des Pays-Bas à Berne s'est également rendue sur place hier. Elle a rendu visite aux blessés, également salué le travail des secours suisses. L'enquête se poursuit pour déterminer les circonstances exactes de l'accident. La nécessaire réforme de l'AVS, c'est oui pour tout le monde. Là où le bât blesse, c'est comment y parvenir. La procédure de consultation s'est achevée hier. Confédérations, partis politiques et associations, tous s'accordent à dire que l'assurance vieillesse et survivants a besoin d'une réforme urgente. Mais ce sont les recettes qui divergent. Pour le PLR, rien ne sert d'augmenter les cotisations. L'UDC, elle, réclame de tailler dans les finances fédérales. Le PS et les Verts saluent pour le fait que le Conseil fédéral renonce à relever l'âge de la retraite. Enfin, l'Union syndicale suisse rejette fermement le durcissement de l'accès à la retraite anticipée. En France, un train régional a déraillé hier soir en Normandie. On compte 44 blessés, dont une jeune femme en urgence absolue. Le TER transportait 186 passagers entre Rouen et Caen. Une enquête est en cours pour déterminer les causes de l'accident. Les dépistages d'alcool et de stupéfiants sur le conducteur du train se sont révélés négatifs. La Corée du Nord a tiré hier soir plusieurs missiles balistiques à courte portée au large de sa côte orientale, annonce de l'état-major interarmé sud-coréen. Une manœuvre de Pyongyang qui intervient après une série d'exercices militaires menés dans la région par la Corée du Sud, les États-Unis et le Japon. Séoul précise que les mesures de surveillance et de vigilance ont été renforcées de concert avec Washington. C'est le grand soir pour Céline Dion. Après 6 ans d'attente et de silence, la chanteuse québécoise donne ce soir le coup d'envoi d'une série de 26 concerts à Paris entre 2026 et 2027. Et pour mesurer l'enthousiasme et l'attente qui entoure Céline Dion, 2 karaokés géants et gratuits ont réuni hier une dizaine de milliers de personnes dans la capitale française. Tennis, on connaît l'affiche de la finale homme à l'US Open. L'américain Ben Shelton rejoint l'allemand Alexander Zverev en finale. Il a dominé cette nuit son compatriote Frances Tiafoe en 4 manches et il disputera ainsi sa première finale en grand chelem ce dimanche. Face à lui, Alexander Zverev fait figure d'habitué des grands rendez-vous. Ce sera sa 2e finale à New York et sa 3e finale d'affilée en grand chelem cette saison. Chez les dames, on aura droit à une finale de rêve avec les 2 meilleurs mondiales qui vont s'affronter aujourd'hui. Elena Rypakina, qui deviendra numéro 1 mondiale ce lundi face à la double tenante du titre Arina Sabalenka. Un soleil généreux aujourd'hui, seulement entrecoupé de quelques cumulus en montagne l'après-midi, avec des températures en plaine qui oscilleront entre 10 et 24 degrés, de la bise qui va aussi souffler sur le plateau. Pour dimanche, même programme ensoleillé, hormis des voiles nuageux d'altitude en cours de journée et un mercure qui grimpera jusqu'à 25 degrés.
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0: 7h.
1: Grégoire Moll.
2: Et on commence par la route sur l'A13 entre San Bernardino, et Coire, entre Tuzy Sud et Tuzy Nord dans les deux sens. Danger, des animaux sont sur la route. Je répète, sur l'A13 entre San Bernardino et Coire, entre Tuzy Sud et Tuzy Nord, dans les deux sens, danger, des animaux sont sur la route. Des discussions diplomatiques entre Israël et le Liban sont reportées au mois d'octobre. Une série de négociations formelles entre les deux pays était initialement prévue la semaine prochaine à Rome. Le report a été annoncé hier par un responsable de la diplomatie américaine, les États-Unis faisant office de médiateur dans les pourparlers entre le Liban et Israël. Israël et le Liban sont techniquement en état de guerre. Ils ont signé un accord cadre fin juin. En France, un TER a déraillé hier soir en Normandie, entre Rouen et Caen. 44 personnes ont été blessées, dont une femme de 18 ans qui a été évacuée en urgence absolue. Les causes de l'accident n'étaient pas connues hier soir. Le procureur de Rouen a indiqué que des dépistages d'alcool et de stupéfiants sur le conducteur du train se sont révélés tous négatifs. Les autorités suisses et néerlandaises ont exprimé leur choc et leurs condoléances après l'accident de car qui a eu lieu jeudi dans les Grisons. Cet accident a fait 5 morts et une quarantaine de blessés. Le véhicule immatriculé aux Pays-Bas a fait une sortie de route entre Zuch et Zernez en Engadine. 48 heures après les faits, on fait le point avec notre envoyé spécial Valentin Jordil.
3: Sur place, les traces du drame sont désormais rares. Seules deux bougies rouges et un bouquet de fleurs indiquent le lieu de l'accident. L'ambassadrice des Pays-Bas en Suisse était sur place et des familles de victimes sont en route vers les Grisons. L'identité des 5 personnes décédées n'est toujours pas établie. Aux Pays-Bas, l'inquiétude est donc grande. Le centre d'assistance Eurocross reçoit de nombreux appels de familles à la recherche de leurs proches. Le roi Willem Alexander et la reine Maxima ainsi que le premier ministre néerlandais ont adressé leurs condoléances. En Suisse, le conseiller fédéral Ignacio Cassis et le gouvernement Grison ont aussi rendu hommage aux victimes lors d'une minute de silence. Le car revenait d'une excursion en Suisse après notamment un trajet à bord du Bernina Express. Les secours ont été confrontés à des conditions difficiles. Les nuages bas compliquaient l'intervention des hélicoptères. Des médecins locaux sont également venus spontanément en aide aux victimes. La cause de l'accident reste inconnue. Le tronçon entre Zuch et Znerz est en travaux avec une circulation sur une seule voie et il pleuvait le jour de l'accident. Selon un proche du chauffeur qui a survécu, le car aurait heurté un élément en béton avant de dévier brusquement et de basculer dans le ravin. Une version qui devra encore être confirmée par l'enquête.
2: Faut-il réformer l'AVS ? Oui, selon la Confédération, les partis politiques et plusieurs associations, mais des divergences s'expriment sur la manière de réformer l'AVS. La procédure de consultation par rapport au projet du Conseil fédéral s'est achevée hier. L'EPS et les Verts Verts saluent le fait que le Conseil fédéral renonce à relever l'âge de la retraite, mais ces deux partis réclament, entre autres, une meilleure prise en compte du travail d'éducation et de garde des enfants. Le PLR et l'UDC rejettent, eux, le projet du Conseil fédéral sur le fond. Le PLR réclame une hausse de l'âge de référence de la retraite plutôt qu'une augmentation des impôts. L'UDC exige des réductions de dépenses au niveau fédéral pour stabiliser l'AVS. Nous n'oublierons jamais, déclaration de Donald Trump hier, alors que les États-Unis commémoraient les 25 ans des attentats du 11 septembre 2001. 25 ans après ces attentats, le terrorisme a évolué, la menace d'Al-Qaïda s'est décentralisée dans le monde et sur Internet. C'est ce que dit Marc Ecker, directeur exécutif de l'Institut français des relations internationales.
4: La mouvance a beaucoup évolué, encore une fois. Al-Qaïda s'est décentralisé géographiquement, avec l'ouverture, entre guillemets, de filiales sur différents théâtres. Ça a commencé par l'Irak en 2004, ensuite il y a eu Al-Qaïda au Maghreb islamique en 2006-2007, puis Al-Qaïda dans la péninsule arabique. Et puis Al-Qaïda s'est aussi décentralisé numériquement en créant ce qui a été appelé le terrorisme d'inspiration. Des personnes passent à l'acte individuellement, inspirées par le terrorisme et par la propagande d'Al-Qaïda. Ces gens-là n'ont pas forcément de lien opérationnel avec l'organisation. Et donc c'est beaucoup plus difficile à suivre. Une action aussi importante, aussi coordonnée, préparée que les attentats du 11 septembre, ça paraît aujourd'hui compliqué. En revanche, la menace est toujours là, mais elle a muté. Et puis là, j'ai parlé d'Al-Qaïda, mais on retrouve la même décentralisation du côté de Daesh.
2: Marc Ecker s'exprimait dans Forum hier soir sur RTS Première. Le football suisse rend hommage à l'ancien président de l'Association suisse de football, le Bernois Ralf Zlotsover, décédé jeudi à l'âge de 93 ans. Patrick Delétro, c'est une figure marquante du sport suisse qui nous a quittés.
0: Avant de prendre des fonctions dans le football, Le Bernois était avocat, dirigeant son propre cabinet. Il a été conseiller municipal PLR à Berne, colonel d'état-major dans l'armée et aussi président de la Fédération Suisse de Curling. En 1972, il est président du BSC Young Boys et fait plus tard ses classes à la Ligue Suisse de football en étant membre, puis président de la Cour d'appel, puis membre du comité et président de cette ligue avant de prendre la présidence de l'association dans son entier en 2001. Il a été à ce titre le président qui aura obtenu l'organisation de l'Euro avec l'Autriche 2008. C'était la première fois depuis 50 ans qu'un événement sportif de cette envergure était organisé chez nous. Il a dû gérer également la crise du crachat d'Alex Frey en 2004 au Portugal. Mais Ralf Zlokzover était apprécié aussi en Suisse romande pour une certaine bonhomie et une franchise non feinte qui ne cachait rien du président qui savait aussi élever la voix s'il le fallait.
2: La finale de l'US Open chez les hommes opposera l'Américain Ben Shelton à l'Allemand Alexander Zverev. Ce match aura lieu demain. Ben Shelton s'est qualifié pour cette finale hier soir en battant son compatriote Frances Tiafoe en 4-7. Le temps s'annonce ensoleillé aujourd'hui. De timides cumulus pourraient être présents en montagne cet après-midi. Température en plaine entre 8 et 24 degrés. Tendance à la bise sur le plateau.
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0: 8h. Grégoire Moll.
1: L'armée de la Corée du Sud a détecté cette nuit plusieurs missiles balistiques. Ils ont été tirés par la Corée du Nord en direction de la mer du Japon, selon l'armée sud-coréenne. Ces tirs de missiles surviennent peu de temps après des exercices militaires menés dans la région par la Corée du Sud, les États-Unis et le Japon. Des exercices militaires qui ont été dénoncés par Pyongyang. Au Yémen, les outils pro-iraniens ont pris hier le contrôle de la côte est yéménite et des îles du détroit de Bab el-Mandeb. Il s'agit d'un passage stratégique qui relie l'Europe à l'Asie. Les outils déclarent que toutes les compagnies peuvent naviguer en sécurité dans ce passage, sauf les navires de l'Arabie Saoudite qui ont déjà été interdits d'accès. Ignacio Cassis a rendu hommage hier aux victimes de l'accident de car néerlandais survenu jeudi près de Souches dans les Grisons. Une minute de silence a été observée aux côtés des autorités grisonnes. 5 adultes ont perdu la vie et 40 autres ont été blessés dans cet accident. Le Conseil fédéral en charge des affaires étrangères était dans le canton des Grisons pour une rencontre prévue de longue date. Il a présenté ses condoléances au nom du Conseil fédéral.
2: 18 entreprises fondatrices, autant d'européennes que d'ukrainiennes.
1: Excusez mes excuses, c'était vous n'avez pas entendu le bon son. Maintenant vous allez entendre Ignacio Cassis, conseiller fédéral.
3: Nos pensées sont proches des familles des victimes, jusqu'ici à 5 morts, mais il y a aussi des blessés graves. Donc la solidarité du Conseil fédéral aux familles avant tout, mais également aux autorités hollandaises et à tout le pays. Malheureusement, c'est une journée triste et nous pouvons maintenant essayer de tout faire pour que les blessés puissent rentrer encore en santé chez eux. Et nous remercions également tous les secouristes qui ont permis d'amener les premiers secours.
1: Des propos d'Ignacio Cassis, recueillis par notre confrère de RSI, Stefano Barbusca. La réforme de nos retraites divise fortement la droite et la gauche. La procédure de consultation sur AVS 2030, projet du Conseil fédéral pour stabiliser le premier pilier durant la prochaine décennie, s'est achevée hier. C'est par le camp bourgeois que le projet du Conseil fédéral est le plus mal reçu. Céline Fontana.
4: Pour le PLR, rien ne sert d'augmenter les cotisations pour stabiliser à terme le premier pilier, comme le prévoit la réforme. Sa solution, relever l'âge de référence de la retraite au-delà de 65 ans. L'UDC, elle, réclame de tailler dans les finances fédérales pour équilibrer les comptes de l'AVS. Avec le centre, ils appellent à une réforme en profondeur du premier pilier. Le monde économique leur emboîte le pas et rejette également le projet. L'accueil est meilleur à gauche, mais avec des réserves. PS et Vert saluent le maintien de l'âge de référence dans le premier pilier, mais le PS voit aussi plutôt d'un bon œil les incitatifs prévu pour les seniors qui feraient librement le choix de travailler après 65 ans. En revanche, Union syndicale suisse rejette fermement le durcissement de l'accès à la retraite anticipée inscrit dans la réforme, en particulier pour les personnes ayant exercé un métier pénible durant de longues années. Au département fédéral de l'Intérieur maintenant de faire la synthèse et de modifier ou pas son projet avant de le transmettre au Parlement.
1: L'Union européenne et l'Ukraine veulent fabriquer des drones ensemble. Leur nouvelle alliance industrielle s'est réunie pour la première fois hier à Bruxelles. Les précisions d'Alexandra Planinich.
2: 18 entreprises fondatrices, autant d'européennes que d'ukrainiennes, des fabricants, des start-up et une idée mariée à l'innovation ukrainienne que la guerre a rendue redoutable à la capacité industrielle européenne. Le projet est né cet été avec l'accord sur les drones entre Bruxelles et Kiev. Le commissaire à la défense, Andrius Kubilius, l'a dit hier, il veut aller vite, passer de l'idée au prototype en quelques semaines au lieu de plusieurs années. Car la Russie, elle n'attend pas et garde une longueur d'avance, jusqu'à 10 millions de drones par an, d'après l'Union européenne, alors que l'Europe, elle, plafonne bien plus bas. Et la menace n'est plus lointaine. L'espace aérien européen est testé presque chaque jour entre survols d'aéroports et signaux brouillés. La prochaine réunion se tiendra à la fin de l'année. Et hier, le commissaire européen à la défense a encore annoncé que plus de 6 milliards d'euros ont été débloqués pour la défense ukrainienne, de quoi financer des missiles Patriot réclamés par Kiev pour tenir l'hiver. Alexandra Planinich, RTS, Bruxelles.
1: En tennis, ce sera sa première finale d'un tournoi de Grand Chelem. L'Américain Ben Shelton s'est qualifié pour la finale de l'US Open hier soir en battant son compatriote Frances Tiafo. Demain, Ben Shelton affrontera l'Allemand Alexander Zverev. Pour Alexander Zverev, ce sera sa troisième finale en Grand Chelem de la saison. Il a notamment remporté Roland-Garros cette année. Et autre sport, la saison d'athlétisme se termine ce week-end à Budapest par une nouvelle compétition nommée Ultimate Championship, réunissant les meilleurs de la saison. La fribourgeoise Audrey Véro tentera ce soir de confirmer son invincibilité dans la discipline cette saison. Patrick Delletreau.
5: Aucun souci pour la Fribourgeoise qui a remporté sa demi-finale en toute décontraction devant sa principale adversaire cette saison, la néerlandaise Femke Bruylersbol. Mais ce qui est exceptionnel dans une compétition qui réunit la crème de la discipline est de retrouver trois Suissesses en finale du 800 mètres. Audrey Véro sera accompagnée de Valentina Rosamilia et de Veronica Von Cardo, repêchée après avoir chuté alors qu'elle allait se qualifier. Mais elle a été clairement bousculée. Le jury a donc décidé de lui donner sa chance en finale ce soir. Et puis il y avait un Suisse en finale hier, c'est le Balois Jason Joseph dans le 110 mètres haies. Le champion d'Europe n'est pas allé très loin puisqu'il a effectué un faux départ, synonyme d'élimination directe. La deuxième journée est à suivre sur la RTS dès 18h. La finale du 800 mètres est programmée à 20h18.
1: Le temps s'annonce ensoleillé aujourd'hui, de timides cumulus pourraient être présents en montagne cet après-midi, température en plaine entre 8 et 24 degrés, tendance à la bise sur le plateau, demain du soleil encore avec des passages nuageux en augmentation par le nord l'après-midi.
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8: Ça y est, c'est le week-end, les copains. Bonjour à toutes et à tous, bienvenue dans Soulmate. Deux jours pour ralentir un petit peu, oublier les réveils si on peut, les mails surtout, les agendas. Enfin, pour ceux qui y arrivent. Et puis, septembre, eh ben, c'est bien installé, hein. Vous l'avez remarqué. Même si on a eu de la chance, il faut le dire, même si cette chance est due à un dérèglement général, on va pas se mentir. On va quand même reprendre les habitudes, les horaires, les obligations. Alors ici, pendant quelques heures, on va faire exactement l'inverse. Oui, vous le savez, pas de stress, pas de course. De la soul, du R&B, du groove, quelques classiques et quelques nouveautés. Et justement, le vendredi, c'est jour de sortie, donc pendant que certains découvrent les nouveaux albums, nous, aujourd'hui, samedi matin, on va aussi vérifier si les anciens n'ont pas vraiment pris une ride. Bonjour à vous, bienvenue dans Soulmate. Et la musique pour lutter contre l'anxiété, s'il vous plaît.

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Je suis chaque fois trompé, j'ai chaque fois l'impression que c'est Lord Finesse. Mais non, c'était le regretté Mac Miller à l'instant qui reprenait cette fameuse boucle utilisée par Lord Finesse à l'époque. Kool Aid et Frozen Pizza. C'était du morceau.

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1: Aujourd'hui, Laurie. Née le 2 mai 1982 au Plessis-Bouchard, Laure Pester, dite Laurie, est une actrice et chanteuse française connue pour son tube joyeux Le Week-end. En revanche, le chanteur The Weeknd n'a absolument aucun titre qui s'intitule « Ça y est, c'est le Laurie ». Et c'est bien dommage pour lui.
2: Oui, c'est vrai.
1: Fille de Mallory Nataf, une actrice de sitcom et de spaghetti al pester, une cuisinière italienne, Laurie passe une enfance heureuse dans la campagne du Plessis-Bouchard. Élevée au milieu des vaches, Laurie était souvent punie par ses parents, qui n'hésitaient pas à l'attacher aux mamelles des bovidés. En effet, à de nombreuses reprises, elle a été clouée au pis, Laurie.
3: Oh, c'est la vacherie, ça.
1: Mais à l'âge de 20 ans, elle quitte tout pour se lancer dans la chanson. Elle sort quelques tubes à l'aube des années 2000 et devient la chanteuse préférée des adolescentes.
3: Ah, j'adore.
1: Pourtant, son âme de mère prend le dessus et Laurie quitte tout pour avoir une fille avec son époux. Malheureusement, ça ne marche pas. Et plutôt qu'une fille, elle a eu un fils. Un jeune garçon dont on ne connaît pas le prénom et qu'on va donc appeler Laurie Fils.
4: Le petit trou du cul.
5: Je trouve que t'es très immature.
1: Et c'est à ce moment de sa vie que les ennuis commencent. Souffrant d'obésité, elle écrit un livre concernant sa perte de poids radicale. Livre qu'elle avait appelé Le cas Laurie.
5: Oh là là, vous êtes lourd.
1: Petit fun fact avant de se quitter. Avant de faire de la chanson, Laurie a tenu un magasin d'épices et de gants de ski qu'elle avait appelé Laurie Gant.
3: Mamma mia!

La chanteuse franco-haïtienne à l'instant avec One Track Mind, son nom c'est Naïka, et si vous voulez la voir en concert, va falloir aller jusque dans le Maryland, à Columbia plus précisément, c'est à côté de Baltimore aux États-Unis puisqu'elle y sera à la fin de ce mois. Ouais, c'est loin, je sais, mais bon, c'était au cas où. Hein. Lui c'est Jack Harlow.

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0: Ray à l'instant avec Skin and Bones et retour sur Julien Dauquin et sa croquette.
1: Non mais je vous jure, il n'y en a pas un pour rattraper l'autre.
2: Ce n'est pas sérieux.
1: Ce n'est vraiment pas sérieux.
3: Julien Dauquin de Saint-Preux.
2: Sérieux ?
4: Depuis quelques semaines, une trend sur TikTok est apparue, son nom, le phéromone maxing. Alors découvrant ça, j'ai souhaité, fort d'une curiosité insatiable, d'un esprit analytique et d'un attrait pour l'anthropologie, me poser la question suivante, c'est quoi encore cette merde? Le phéromone maxing consiste à arrêter son hygiène corporelle pour laisser sa propre transpiration s'exprimer et donc son odeur dans le but d'attirer les femmes. Et oui, c'est bien connu, hein, l'odeur de transpi, ça excite les femmes. D'ailleurs, c'est pour ça que la vraie période d'ovulation chez les femmes, c'est dans un interrégio à 7h52. Mais avant de condamner cette trend et de me résigner au fait que l'humanité aura bientôt le QI d'une bouteille d'eau gazeuse, j'ai cherché les études sur lesquelles se sont basées cette tendance. Eh bien, pas de suspense, aucune.
5: Ah
4: ouais. Alors, les phéromones existent chez énormément d'espèces animales, mais chez l'être humain, aucune molécule n'a été démontrée comme étant une phéromone sexuelle capable de provoquer mécaniquement l'attirance. Tristram Wyatt, spécialiste d'Oxford, a notamment étudié les quatre molécules présentées comme phéromones humaines, l'androsténone, l'androstadiénone, l'estratétraénol et l'androsténol. Et rien de concluant. Non, le seul truc qui a permis à des êtres humains de coucher ensemble, c'est l'éthanol. Donc... Les TikTokers qui disent « J'ai fait une expérience, je me suis pas lavé pendant 4 jours, une fille m'a regardé, c'est parce que tu pues Jean-Jean. » Oui, vous croyez quoi? Que les femmes se touchent plus avec un vibro, avec un protège-tibia? Et cette idée saugrenue, on la doit au mouvement masculiniste. Donc apparemment, les masculinistes, ce sont des hommes qui détestent les femmes, mais qui sont prêts à pas se laver pendant 5 jours pour niquer. Vous êtes désespérés les gars, allez régler votre complexe d'Oedipe. Il y en a qui poussent même le vice plus loin en proposant de boire leur urine pour exacerber leurs odeurs corporelles. Mais alors, si on en est là, allez-y vraiment! Lavez-vous les dents avec de la cocoyotte! Léchez les murs des toilettes d'air d'autoroute!
5: Ah non.
4: Faites-vous greffer des poils de chien errant et mangez un pesto donc de pied, je sais pas! Mais je comprends pas, l'hygiène est louée depuis l'Antiquité. Le mot hygiène dérive d'ailleurs du nom de la déesse grecque Hygi. Et d'un coup, TikTok arrive et dit léchez-vous les couilles et ils y croient! La douche, quoi! Autrement, autrefois symbole de civilisation, serait maintenant un ennemi de la séduction. Donc nos ancêtres ont inventé l'eau courante et les masculins sont à deux doigts de démocratiser la courante. Donc si puer était vraiment efficace, vous pensez vraiment que les maisons de parfum mettraient des millions pour vendre leur eau de toilette? C'est trésor de Lancôme, pas très sueur de Lancôme.
5: Ah ouais.
4: En plus, c'est débile. Si vous voulez vraiment sentir tout ça, il existe un parfum depuis des milliers d'années dont le but c'est de puer, ça s'appelle le patchouli.
5: Tellement vrai.
4: Le phéromone maxing, fait partie d'une tendance plus générale qui se nomme le look maxing. L'idée du look maxing, c'est d'optimiser toutes les parties de son corps. Alors, il y a le voice maxing, qui consiste à faire des exercices pour avoir la voix plus grave. Il y a le bone smashing, qui consiste à se frapper le visage avec un marteau pour se façonner une mâchoire plus saillante.
5: Ouais, c'est juste, j'ai vu ça.
4: Et de manière plus louable, le sport, la musculation ou la chirurgie esthétique. Donc le gars a dépensé 14 000 balles en chirurgie esthétique, a visionné 100 fois l'anthologie de Batman pour parler comme ça, fait 12 heures de muscu par semaine pour finalement arriver au rendez-vous en sentant le compost. Mais... Bon, admettons que ça fonctionne. Voilà. Et ensuite, passer à l'acte. Bah là, t'as de la crasse sous les paupières, du smegma jusque sous les pieds et la laine qui sent l'hippodrome. Je veux dire, la seule personne qui accepterait de te toucher, c'est un maréchal ferrant. Mais admettons, ils ont le droit aussi, ces gens, de coucher avec des hommes. Bon... Une fois au lit, dans la confidence, elle te dit « Comment fais-tu pour être si attirant ?» Et tu réponds « Oh bah je me frappe avec un marteau, je me suis pas lavé pendant 4 jours et je bois mon pipi. » Admettons qu'elle te réponde « Fais-moi un enfant, mais là c'est à toi de fuir !» Alors c'est vrai, il y a des études qui montrent que l'odeur peut influencer notre perception. Et il y a aussi des études qui montrent que les gens préfèrent les croissants en jambon. Ça veut pas dire qu'il faut s'enduire de lardons. Voilà. Mais vous savez quoi les masculinistes? Faites. Faites, parce que continuez de faire ça, parce qu'à ce rythme-là, les standards des femmes auront tellement baissé que grâce à vous, pour pécho, il me suffira de dire « Ouais, je me suis lavé il y a une semaine. Bon. » Et ouvrez les yeux, c'est même pas du masculinisme. Si vous trouvez que toutes les filles sont nulles et que vous voulez pas vous laver, ça s'appelle l'adolescence.

0: C'est marrant, je sais pas vous, mais moi des fois j'ai l'impression d'avoir une relation amour-haine avec Jamiroquai. De temps en temps je l'encense, je trouve ce qu'il fait magnifique. Et de temps en temps j'ai l'impression que c'est chiant à mourir. Est-ce que c'est dû à mon humeur, vous croyez? À moins que ce soit l'automne peut-être. Anyway, c'était Little L, Jamiroquai, aka JK, vous savez. Vous connaissez, vous comprenez.
1: Il est bête, il est méchant, et il a rien à faire là.
2: Mais prends le coup, Philippe.
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3: Et ben alors, mon petit Jean Rideau, il paraît que tu veux être maraîcher. Mais c'est bien ça, maraîcher. Surtout si tu aimes patauger dans la gadoue. T'aimes ça, la gadoue? Comment ça, oui? Mais je disais ça pour te dégoûter, moi. Oh, je savais bien qu'on n'aurait jamais dû vous emmener au concert de Jane Birkin. Michel Delpech, ça, c'est de la musique. La boue, lui, ça le gêne de marcher dedans, comme toute personne civilisée. Et tout ça pourquoi? Des fruits et des légumes. En plein été, tu viens me parler de fruits et de légumes. Tu crois que c'est avec ça que tu vas avoir du monde à ton barbecue, Jean Rideau? Eh ben non, bien sûr que non. Ce sont des vaches que tu dois faire pousser, Jean Rideau. Des bœufs, des cochons. Quitte à avoir les pieds dans la merde, au moins t'en sortiras des saucisses. Des betteraves. Ah oui, oui, bon. C'est vrai qu'il y en a une qui s'en sort pas trop mal à la radio, mais pour une betterave rigolote, combien d'autres finissent en salade, hein? Allez, fous-moi le camp et fais rentrer Marie Bricotine, tu seras gentil.
0: Voici les frangines Womack, The Womack Sisters, If I Let You.

0: Soulmates avec Jiggy Jones.
1: Et là, je vous demande d'arrêter de faire tout ce que vous faites, sauf si vous conduisez. Et de prendre un instant pour apprécier ce morceau. Mythique, s'il en est.

0: Ça mange pas de pain. Yannick Neveu.
1: Ça mange pas de pain, ok, mais alors ça mange quoi? Un baba au rhum. Ouais, non. Non, bah non, un baba au rhum, déjà, faut dire un baba à Rhum. Et puis non, alors, désolé, je me tape pas le trajet jusqu'à la ville éternelle pour qu'une fois arrivé sur place, je doive bouffer un vieux baba cool. Ah non, non, non, non, c'est dégueulasse, rien que la vue du... Pardon, rien que la vue du Sarouel, moi, ça me coupe l'appétit. Et puis, on est censé le manger comment, ce baba à Rhum? C'est légal, déjà? Moi, je croyais que c'était interdit, le cannibalisme. Je veux bien qu'avec ces beatniks, on joue sur la limite entre l'humain et l'animal. C'est vrai que c'est subtil, mais au moment de la dégustation, il faudra fermer les yeux, en plus de se boucher le nez. Oh là là, puis j'ose pas imaginer le goût. Saveur pied-cul, le tout relevé par une petite touche salée due à l'absence de douche pendant 8 ans, on est au top de la maturation. Et en plus, avec tout l'acide qui s'envoie, ça risque d'être hyper astringent. Ben bon, au final, j'ai l'impression que l'équilibre des goûts a l'air pas si mal. Ouais, rajoutez peut-être juste une petite dose de spray au poivre, là. Et moi, je suis prêt à faire un effort. Ça mange pas de pain.
0: Et ça se mange sans faim.
2: Et voilà une de mes chanteuses préférées, Florine, a.k.a. Navy, Slowly Burning.

0: chanteuse sous-estimée mais qui cartonne énormément et qui a une magnifique voix. Cléo Soul, à l'instant invitée sur ce morceau de Little Sims, Selfish, pas du tout comme Frank Matter. Mais alors pas du tout, tout l'inverse même.
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2: Aujourd'hui, Boy George. Né le 14 juin 1961 à Bexley, George Alan O'Dowd, dit Boy George, est un chanteur anglais connu pour son groupe Culture Club dans les années 80. Personnage excentrique et haut en couleur, Boy George est aussi un homme décrié pour son passé de délinquant. Personnellement, je suis un fan inconditionnel de l'artiste et quoi qu'il ait fait dans son passé, je soutiens George. Fils de George W. Bush, un dentiste, et de Boys, Boys, Boys, la chanson de Sabrina, Boy George passe une enfance heureuse dans les rues de Bexley.
3: C'est pas nécessaire de dire que c'est un trou perdu.
2: Proche de la nature, le jeune Boy George est élevé au milieu d'un troupeau de bovidés avec lequel il devient très proche. En gros, quand il était petit, les vaches allaient là où Boy allait. Mais à l'âge de 20 ans, il découvre la chanson et commence à écrire ses premiers textes. Il rejoint le groupe Culture Club et connaît un immense succès grâce au titre « Do you really want to hurt me ?»
4: Oui.
2: Une chanson légère que beaucoup de critiques considèrent superficielle. Et personnellement, je ne suis pas d'accord et je trouve la prose de George profonde.
5: Ah, c'est drôle.
2: Et tiens, d'ailleurs, en parlant de culture, Boy George a fait partie de Culture Club parce qu'il était lui-même très cultivé. Et encore aujourd'hui, ce grand monsieur se bat tous les jours pour un accès facilité à la culture. Il a d'ailleurs fondé une association de lutte pour la culture qui s'appelle Culture Lutte.
6: Cela dit, une petite turlute, ça serait pas de refus.
2: Petit fun fact avant de se quitter, il y a très peu de chances que vous rencontriez un Boy George cloné.

0: soir.
1: 9h. Grégoire Moll.
2: Le bilan de l'accident de train qui s'est produit hier en France est de 44 blessés. Une femme de 18 ans a été évacuée en urgence absolue. Le TER a déraillé en Normandie, entre Rouen et Caen. Les causes de l'accident n'étaient pas connues hier soir. 130 pompiers, 5 équipes médicales et 8 ans de véhicules ont été mobilisés pour apporter du secours. Les Grisons sous le choc hier après l'accident de car néerlandais survenu jeudi à Souches. Le bilan s'élève à 5 morts et 40 blessés, dont certains grièvement. Une minute de silence a été observée lors d'une rencontre entre le conseiller fédéral Ignacio Cassis et le président du gouvernement Grison, rencontre qui était prévue de longue date. Martin Buller, président du Conseil d'État des Grisons, a exprimé sa tristesse au nom des autorités.
3: C'est un jour triste pour les Grisons, c'est un jour triste pour toute la Suisse. C'est un jour triste pour les personnes touchées, pour les familles touchées. C'est aussi un jour triste pour la Hollande. Et il était important pour nous de rechercher la proximité. Nous avons eu aujourd'hui une réunion avec le conseiller fédéral Cassis et nous nous sommes vraiment rencontrés au bon moment pour vivre ensemble cet accident. Et nous voulions être tristes ensemble. Mais nous avons ensuite également continué à travailler ensemble.
2: Des propos recueillis par notre confrère de RSI, Stefano Barbusca. Aux États-Unis, les chiffres de l'inflation pour le mois dernier étaient très attendus. Ils ont été publiés hier avec ce constat. Les prix à la consommation ont augmenté de 3,4% sur un an et les prix de l'essence ont joué un rôle important, Katia Scher.
4: Les prix à la pompe ont pesé lourd. D'ailleurs, si on prend les chiffres hors énergie et alimentation, l'inflation sous-jacente, donc, elle aurait légèrement baissé à 2,4% contre 2,5%. Ça, c'est quand on compare au mois d'août 2025. Mais si on observe l'évolution mensuelle, le bilan est plus sombre. L'inflation s'est accélérée. En juillet, elle avançait de 0,1% par rapport à juin pour augmenter de 0,4% en août et avec des prix du pétrole qui prennent l'ascenseur, cette tendance devrait se confirmer, ce qui laisse augurer que la réserve fédérale augmentera ses taux directeurs la semaine prochaine. De quoi mettre le nouveau président de la Banque centrale, Kevin Warsh, en porte-à-faux avec le président Trump. Un président Trump qui, depuis le début de son mandat, fait pression pour que la Fed baisse ses taux directeurs. Et un Donald Trump aussi qui multiplie les promesses d'une essence et d'un diesel moins cher à l'approche des élections de mi-mandat.
2: Des discussions diplomatiques entre Israël et le Liban sont reportées au mois d'octobre. Une série de négociations formelles entre les deux pays était initialement prévue la semaine prochaine à Rome. Le report a été annoncé hier par un responsable de la diplomatie américaine, les États-Unis faisant office de médiateur dans les pourparlers entre le Liban et Israël. Israël et le Liban sont techniquement en état de guerre. Ils ont signé un accord cadre fin juin. Le président chinois Xi Jinping est arrivé à New Delhi, en Inde, d'après un média d'État chinois. Il s'y rend pour le forum diplomatique des BRICS, auquel il participera aux côtés d'autres dirigeants. Dans quelques heures, ce sera le grand soir pour Céline Dion. La chanteuse donne le coup d'envoi d'une série de concerts près de Paris. C'est un grand retour pour la star après une tournée annulée en raison de la pandémie de coronavirus. Et elle a ensuite été diagnostiquée du syndrome de la personne raide, une maladie neurologique incurable. Céline Dion était toutefois réapparue lors des JO de Paris sur la Tour Eiffel pour chanter l'hymne à l'amour d'Edith Piaf. C'était il y a 2 ans. La star québécoise se produit dans 16 concerts d'ici mi-octobre et dans 10 autres en mai prochain. Et puis à la Biennale du cinéma de Venise, le film NASA documentaire choc de la Mostra a été applaudi pendant 25 minutes. Dans ce film, on découvre les témoignages d'une vingtaine d'Israéliens qui, à différents degrés, ont collaboré avec l'armée lors des opérations de représailles à Gaza après les attaques terroristes du 7 octobre. Les précisions de Sophie Islin.
5: C'est la plus longue standing ovation jamais enregistrée dans un grand festival de cinéma, selon le magazine américain Variety. Ovation pour NASA, documentaire saisissant signé Yuval Abraham et Rachel Zohr, qui raconte de l'intérieur la façon dont l'armée israélienne opère dans le territoire palestinien au mépris des vies civiles. Yves Blush est co-directeur de Film Copy. Il vient d'acheter le film à Venise pour le distribuer en Suisse.
0: Le film est très important, d'une actualité brûlante. C'est d'abord un film de cinéma. Et nous croyons que le cinéma peut aider à mieux comprendre le monde et à regarder en face des réalités, parfois difficiles. Nous, c'est ce qu'on défend. Il y a des conventions, comme la Convention de Genève, et ce sont des règles dans des guerres qu'il faut respecter. C'est ce que ce film montre. Et c'est un excellent travail, très intelligent, que les réalisateurs ont trouvé de raconter cette histoire dans ce film.
5: Un film sur l'armée israélienne réalisé par des juifs israéliens opposés à la politique de Benjamin Netanyahou et acclamé par le public du Festival de Venise, de plus en plus politique. L'année dernière, La voix de In Rajab, consacrée à la mort d'une fillette à Gaza, avait lui aussi provoqué un tonnerre d'applaudissements et remporté au final le Lion d'argent à la Mostra.
2: Dans un communiqué publié hier, l'armée israélienne rejette catégoriquement les témoignages qu'il accuse dans ce documentaire NASA. L'armée israélienne assure qu'elle fait des efforts sans précédent pour réduire autant que possible les dommages causés aux civils. La sortie du film NASA est prévue le 1er octobre en Suisse. Le temps s'annonce ensoleillé aujourd'hui, avec des températures en pleine entre 8 et 24 degrés, tendance à la bise sur le plateau.
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8: Bonjour à toutes et à tous, ou rebonjour. Si vous êtes déjà debout, respect en même temps, déjà debout, c'est 9h du matin, il serait peut-être temps de se lever. On sait que c'est le week-end, mais faut pas déconner. Quoique, si vous êtes encore sous la couette, vous savez quoi ? Franchement, vous avez bien raison, et profitez. Mais dans les deux cas, la bande son est prête, c'est Fred Studer qui s'en occupe. Je m'appelle Jiggy Jones, je m'occupe du micro, et vous, vous faites ce que vous voulez, donc vous continuez à nous écouter. Ça s'appelle Teddy Swims, Lose Control.

0: Faith Evans, a.k.a. Madame Notorious B.I.G. l'espace de quelques années. Elle est sortie d'ailleurs il y a dans sa jeunesse avec Redman, on en parle peu. Faith Evans, chanteuse new-yorkaise du New Jersey plus précisément, à l'instant avec Love Like This, morceau qui samplait le morceau de Chic.
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3: Eh ben alors, ma petite Maria Bricotine, il paraît que tu veux être maréchal Ferrand. Mais c'est bien ça, maréchal Ferrand. Parce que qu'est-ce que le cheval? Rien de moins que la plus noble conquête de l'homme. Et oui, Maria Bricotine. Et qu'est-ce qu'on veut pour la plus noble conquête de l'homme? Des beaux souliers, exactement. Des fers rutilants et antidérapants. On veut du Fast and Furious sur nos cheveux. Voilà ce qu'on veut. Mais bien sûr que non, Maria Bricotine. On n'est plus au Far West. La plus noble conquête de l'homme aujourd'hui, c'est la planète Mars. C'est Elon Musk qui le dit. Il peut pas se tromper, il est trilliardaire. Trilliardaire. T'es trilliardaire, toi, Maria Bricotine? Non, t'es pas trilliardaire. Alors, tu te tais et tu écoutes les riches. Les riches sont riches parce qu'ils ont raison. Et c'est comme ça. Tu crois quoi, toi? Qu'on va envoyer des canassons sur Mars? Qu'est-ce que tu veux qu'on foute avec des canassons dans l'espace? Allez, pleure pas. Au pire, tu pourras toujours être maréchal Ferrand pour des robots chevaux. Et si t'es sage à l'école, on demandera à Elon Musk de t'en fabriquer. Voilà, ça va mieux.

Commençons cette biscothèque par une histoire, celle d'une petite fille qui regarde par la fenêtre. Dehors, il y a de la neige, beaucoup de neige. Des plaines blanches à perte de vue, elle a 4 ou 5 ans, elle est née ici au Québec, à Pierrefonds, tout près de Montréal. Et pourtant, elle n'est pas complètement canadienne. Ses parents sont français. Son père, ingénieur des ponts et chaussées, a été envoyé là pour construire un barrage, un chantier colossal qui durera 8 ans. De ses 8 premières années, elle dira plus tard n'avoir presque aucun souvenir. Presque. Il lui restera cette image, ces plaines enneigées. Retenez-la, cette image. Elle va revenir toute sa vie. 1969, le chantier est fini, la famille rentre en France, ville d'Avray, banlieue parisienne, pavillons et arbres. Sauf que la petite fille qui débarque dans la cour de récréation ne parle pas comme les autres. Elle a cet accent québécois prononcé. Et dans une cour d'école française de la fin des années 60, ça ne pardonne pas. Elle a beaucoup de mal à se faire des amis. Alors elle se replie, adolescence solitaire. Elle trouve refuge dans deux choses. Les chevaux d'abord, elle monte énormément au point d'envisager sérieusement d'en faire son métier, monitrice d'équitation. Et puis autre chose de plus inattendue, elle va régulièrement s'asseoir au chevet d'enfants hospitalisés à Garches. Une gamine de 15 ans qui passe son temps libre dans un hôpital. Elle continuera pendant des années sans jamais en faire de publicité. Puis, vers 17 ans, elle plaque tout, les chevaux, le lycée. Elle monte à Paris et s'inscrit au cours Florent, 3 années de théâtre. Pour payer, elle enchaîne les petits boulots et pose pour des catalogues, des publicités. 1984, elle a 23 ans, elle n'est rien du tout. Un jeune type cherche une interprète pour une chanson qu'il a écrite avec un ami. Lui, ce qu'il veut vraiment, c'est faire du cinéma. Il s'appelle Laurent Boutonnat, la chanson s'appelle « Maman a tort ». Elle passe le casting, elle est prise. Et c'est là qu'elle fait le geste le plus révélateur de toute cette histoire. Oui, parce qu'il lui faut un nom de scène. Elle s'appelle Gauthier, d'après elle, ça ne va pas. Alors elle va chercher une actrice américaine des années 30, une femme au parcours brisé, broyée par Hollywood, qui a fini internée en hôpital psychiatrique. Elle s'appelait Frances Farmer. Cette semaine, on parle de Mylène Farmer.

0: Maman a tort, sortie en 1984, c'est la première fois que le monde entend la voix de Mylène Farmer.
1: Maman a tort de quoi ? Elle parle de quoi cette chanson ?
0: Comme je l'ai dit, Mylène Farmer passait beaucoup de temps avec des enfants hospitalisés. Et puis c'est l'histoire d'un enfant qui retrouve un petit peu sa maman dans une infirmière en fait. C'est plutôt l'enfant qui a peur, enfin, c'est une allégorie. Elle explique ça dans une interview chez Ruquier que vous pouvez aller trouver sur les internets. C'est assez fou de la voir si jeune et puis presque qui est très intimidée. C'est pas la Mylène Farmer qu'on a l'habitude de voir. Si, quand même un peu.
1: Et puis, elle a gardé la même voix quand même.
0: Oui, oui, ouais. Oui. Et puis cette condescendance délicieuse des années 80 quand un homme a interviewé une femme et qu'il l'infantilise complètement.
1: On l'aime.
0: Heureusement, c'est du passé. Maman a tort dépasse les 100 000 exemplaires. 2 ans plus tard, il y aura Libertine. Et plus rien ne sera pareil. Mais ça, c'est pour demain.

0: Merci Fred Studer pour cette pépite de Silvers à l'instant. Stay Away From Me, un morceau que je n'ai connu qu'à travers le morceau de Ghostface Killah qui l'avait samplé. Ce morceau s'appelait Be Easy, je crois que c'était en 2006, sauf erreur.
1: 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Ils ont un petit tourbus qui se déplace de ville en ville? Les films fantastiques, allez au fond! Et le documentaire, restez devant si vous voulez pas être malade! 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C'est des films! 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
2: Bravo.
1: Quatre programmes aux univers très différents s'enchaînent. Swiss Shorts, de la passion à l'obsession, histoire d'amour et autres galères. Et enfin, Strass et paillettes en clôture. Programme complet à découvrir sur www.nuitducourt.ch. 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On en blablate bientôt dans l'émission Les Bras Cassés sur RTS Couleur 3.

Il n'y a pas à dire, je crois qu'il n'y a pas un morceau sur lequel Anderson .Paak ne se pose pas, que je n'aime pas. Bet on You à l'instant, c'était avec Chang Ha. Chang Ha. Voilà. Ouh, classique!

0: Merci DC's de nous prouver que tu peux commencer par être un rappeur et complètement évoluer dans ta carrière musicale et prouver qu'au final tu es un artiste à part entière. C'était Maniac le morceau. On enchaîne.
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2: 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Il y a quelques années, le rêve, c'était d'avoir un agenda plein, une boîte mail qui déborde et trois projets en parallèle. Plus on était occupé, plus on avait l'impression d'exister. Et puis, quelque chose a changé. Dans les médias anglo-saxons, on parle beaucoup de la soft life, littéralement la vie douce. Un mouvement porté par des trentenaires urbains, diplômés, connectés, qui ont grandi avec l'idée qu'il fallait toujours faire plus, travailler plus, performer plus. Aujourd'hui, ils commencent à se demander, mais pourquoi faire ? Alors, ils lèvent le pied. Ils remplacent parfois les objectifs trimestriels par une promenade sans destination, les podcasts sur l'optimisation de soi par un roman lu dans un hamac. Ils cultivent des tomates sur un balcon, se mettent à la céramique, font leur pain au levain ou partent deux jours dans une cabane sans wifi. Ce n'est pas de la paresse, c'est presque une forme de résistance. Parce qu'après les burn-out, les crises à répétition et les promesses un peu déçues de la culture du toujours plus, beaucoup ont compris qu'être débordé n'était pas forcément un signe de réussite. On lève le pied. Le nouveau luxe n'est plus seulement matériel. Le nouveau luxe, c'est avoir du temps, dormir 8 heures, boire un matcha encore chaud, marcher sans regarder son téléphone, pouvoir passer une matinée entière sans être joignable. C'est écouter le dernier live de Bon Iver avec son collectif en regardant la pluie tomber. C'est savoir qu'une chanson d'Aldous Harding peut parfois régler plus de choses qu'un séminaire sur la performance. Bref, on est passé du fantasme de la start-up au fantasme de la cabane. Un pull en laine écrue, une tasse en céramique artisanale très chère, un pain au levain en train de refroidir sur le rebord de la fenêtre et une seule urgence dans la journée, arroser le basilic. Même en hiver, mais oui, pourquoi pas. Comme quoi, la vraie réussite en 2026, ce n'est peut-être pas d'avoir un assistant personnel, c'est de réussir à regarder un coucher de soleil sans sortir son téléphone.
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On a pris l'ascenseur avec Otis Redding à l'instant, Hard to Handle, un morceau repris par Marley Marl pour son fameux Symphony. C'était le groupe Le Pussycut dans lequel il y avait tout le Juice Crew, Big Daddy Kane, Craig G, Cool G Rap, Master Ace, MC Shan, et c'est tout je crois.

0: biscotte de Donna Cienaman.
1: Et coucou, aujourd'hui, Adriana Lys, je voulais vous parler de mon week-end. Adriana Lys, ça marche bien, non?
2: Ouais.
1: Je trouve que c'est pas mal. On dirait un peu le nom d'un royaume dans un univers fantastique, non?
3: Dans le royaume d'Adriana Lys, une jeune femme élue des dieux devra se battre pour sauver son pays.
4: Je dois me battre pour sauver mon pays.
3: Elle partira à la recherche de la pierre d'Unspunen, accompagnée d'étranges créatures ailées capables de sucer le sang de leurs victimes, des Adriatiques.
1: Voilà, je suis devenue Franck Mater.
5: Wow.
1: Qu'est-ce qu'on disait? Oui, mon week-end. Voilà, mon week-end. Je chante dans un chœur.
5: Oh.
1: Ouais, mais pas n'importe quel chœur. Non, non, moi c'est un chœur, c'est pas un chœur où on va chanter la salsa du démon à la salle polyvalente du village, tu vois, et où on vend des cakes aux olives pour financer les 50 t-shirts orange de la coop parce qu'on trouvait trop triste de se mettre en noir, hein, Adrien? Non, moi je suis dans un chœur, tu vois, où on chante de l'opéra. Ouais. Ouais,
5: wow.
1: Moi voilà, c'est tant ce que je fais, c'est un opéra. Voilà. Vas-y Adrien, demande-moi ce que je fais ces temps.
5: Qu'est-ce que tu fais ces temps?
1: Ah, moi je chante dans un opéra en fait. Bon, après je dois avouer que j'assume pas tout le temps. Hein. Non, on joue dans un espace vitré, au milieu d'une zone avec du passage et on est souvent un peu observé. En fait, je me sens un peu comme un architecte. Vous voyez pas?
5: Oui.
2: Ah oui.
1: Si si.
2: Ah,
1: si si. Dès qu'un magasin avec une vitrine fait faillite en ville, c'est remplacé par un cabinet d'architecte.
2: Ouais.
1: Ou graphiste. Mais bon, c'est la même chose. Hein. C'est blanc et scandinavien chiant. Non, du coup, moi, quand je passe devant, je les regarde. Bah oui, ils sont en vitrine. Hein. Après, c'est pas très intéressant. Ils ont des casques sur la tête, une petite moustache, une petite frange. Puis ils boivent un matcha cortado cornflakes latte. Donc bon. Ou peut-être que je suis juste en train de regarder un miroir. Je ne sais pas. Donc, je me sens très observée pendant qu'on fait nos échauffements vocaux. Puis, franchement, c'est compliqué d'assumer hein, quand on est en train de juste bouger notre corps en faisant la sirène. Après, on miaule en faisant des grimaces. Miaou, miaou, miaou, miaou, miaou. Ensuite, on saute partout en chantant Doumbala, Doumbala, Doumbala, Doumbala, Doum, en souriant à ses voisins. Tu sais, moi, j'ai fait une école de théâtre contemporain. Hein,
5: okay.
1: Donc, je devrais être vaccinée. Mais quand on chante Disoni en faisant le soleil. J'assume pas. Le problème, c'est que ça marche. Hein. On nous dit « Soyez le soleil », ben, on chante plus brillant. Sautez partout, on chante moins faux. On nous dit des trucs comme « Il faut, avec votre là, percer la timidité de l'espace comme une flèche qui s'envoie dans un multivers de roseaux, mais dont on entend encore l'écho fébrile et céleste. Ben, » ben, on chante mieux. Ouais. Et qu'est-ce qu'on chante? Alors c'est sûr que c'est pas très couleur 3 vibe, hein. Déjà on roule les R.
5: Oh.
1: Ah oui, est-ce qu'on peut faire plus péteux que ça, franchement? Est-ce que si Céline avait chanté « J'irai chercher ton cœur si tu l'emportes ailleurs » est-ce qu'elle aurait vraiment fait carrière? C'est une question. J'espère que Lucas nous écoute parce que j'ai fait une rêve Céline Dion juste pour lui,
5: ouais,
1: hein, quand même.
5: Ouais, ouais.
1: Alors nous, on roule les R dans mon opéra et dans les 7 chants qu'on a dans tout l'opéra, on dit tout le temps la même chose, « Les dieux en courroux ». Voilà. Donc les dieux sont en courroux, il faudrait qu'ils soient moins en courroux, ils soient un petit peu encore en courroux. Voilà, en gros, c'est pas très compliqué. En fait, la dramaturgie des opéras, c'est pas très compliqué. Ils chantent ce qu'ils font, quoi.

0: C'était un extrait de « Je cueille cette fleur et je l'offre à mon aimé ». Philomène Jamonin, quel est votre choix de mise en scène ?
1: Oh, et bien, en fait, sur cette scène, il cueille une fleur et...
0: Et l'offre...
1: À son aimé. Oui, et voilà.
0: Ah oui, c'est fascinant. Un opéra baroque qui thématise les dangers du pollen. On écoute un extrait de la scène finale.

0: Ouais, un opéra, c'est un peu une telenovela. Tu sais, il y a toujours des révélations choquantes et incestueuses, mais finalement, on s'en fout parce que tout le monde meurt à la fin. Mais tout ça, bien sûr, avec des têtes de chat qui chient, ou un air de « j'ai des graines de sésame coincées dans le fond des molaires ». Parce que pour chanter de l'opéra, ça demande pas mal de dextérité visagiale. Et au milieu de mon week-end d'opéra, bah, je suis allée voir le concert de la chorale de mon village. À autre ambiance, hein. Il y avait un buffet avec des cakes aux olives, ils ont chanté la salsa du démon déguisé en diable. Et il y a eu un problème technique qui a interrompu le spectacle pendant 15 minutes.
1: Non.
0: Ouais, non, c'était triste. Mais en vrai, c'était génial. C'était génial, c'était tellement beau de voir tous ces gens, tu sais, qui n'ont pas l'habitude d'être sur scène, ils n'ont pas fait d'école de théâtre contemporain. Ils viennent faire des solos, comme ça, au milieu des chansons. Moi, en fait, ok, je chante de l'opéra baroque, mais tu me demandes de faire un solo devant tout le village qui mange mon cake aux olives. J'ai pas une tête de chat ici, j'ai une tête de chat à la diarrhée. Bref, ma réflexion de ce week-end que je voulais vous partager, c'est que ce soit dans une salle communale, dans un stade de foot, dans une manif ou dans une hall désaffectée, mais aussi, j'espère, qui réinvente l'opéra baroque, chanter, ça rend heureux, chanter, ça rend meilleur. Alors, inscrivez-vous à votre chorale locale, chantez les Lacs du Connemara ou la Traviata de Verdi, chantez! Franchement, il va nous rester plus que ça, hein. Et pour terminer cette chronique, on écoute tout de suite un extrait du morceau. J'ai terminé ma chronique. Joël, tu peux envoyer le jingle de fin.

0: 10h. Grégoire Moll.
1: Les forces russes ont frappé deux navires cargo cette nuit dans le port ukrainien de Kornomorsk. La Russie a aussi frappé une usine métallurgique en Ukraine dans la région de Zaporijjia. Ces attaques ont été annoncées par le ministère de la Défense russe. Des drones ukrainiens ont eux attaqué des établissements industriels dans la région russe de Samara ce matin. C'est l'agence de presse russe Interfax qui le rapporte. Le ministère de la Défense russe a déclaré que la Russie a abattu 230 drones ukrainiens cette nuit. Et la diplomatie russe annonce que la Russie sera présente à la réunion du G20 sur l'énergie qui se tiendra la semaine prochaine aux États-Unis. Le président chinois Xi Jinping est arrivé aujourd'hui à New Delhi, en Inde, pour participer au sommet des BRICS aux côtés de dirigeants de 11 pays, parmi lesquels se trouvent la Russie et l'Iran. Xi Jinping ne s'était pas rendu en Inde depuis 2019. Certains blessés de l'accident de car qui s'est produit dans les Grisons jeudi sont soignés en Autriche. La police grisonne indique aujourd'hui que d'autres blessés ont été répartis dans des hôpitaux d'autres cantons. L'autocar néerlandais a quitté la route près du village de Lesse et s'est renversé sur le flanc. 5 personnes ont été tuées, 40 autres ont été blessées, certaines gravement. En France, la piste d'un acte malveillant est privilégiée pour expliquer l'accident de train qui s'est produit hier, selon une source policière. Le train a déraillé en Normandie, entre Rouen et Caen. 44 personnes ont été blessées. Une femme de 18 ans a été évacuée en urgence absolue. La finale de l'US Open chez les hommes opposera l'Américain Ben Shelton à l'Allemand Alexander Zverev. Ce match aura lieu demain. Ben Shelton s'est qualifié pour cette finale hier soir en battant son compatriote Frances Tiafoe en 4-7. Ce sera la première finale d'un tournoi de Grand Chelem pour le joueur de tennis américain Ben Shelton. Pour Alexander Zverev, ce sera la troisième finale en Grand Chelem de la saison. L'Allemand a notamment remporté le tournoi de Roland-Garros cette année. La météo, il fait beau et le soleil devrait rester présent toute la journée. De timides cumulus sont attendus en montagne cet après-midi. Il fera jusqu'à 24 degrés en plaine, tendance à la bise sur le plateau. Demain, du soleil encore, mais des passages nuageux en augmentation à partir du nord sont attendus l'après-midi. Les températures attendues demain en plaine, de 10 à 25 degrés.
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1: Et bonjour et bon réveil si vous vous réveillez que maintenant. Il paraît qu'en Suisse, moins de 1% des logements sont aujourd'hui vacants. Donc si vous en avez trouvé un, et bien surtout ne bougez pas. Et puisque vous êtes chez vous, autant mettre la bonne musique. Bienvenue dans Soulmate, c'est Fred Schuder qui s'occupe de la programmation. Faites-vous plaisir, on est ensemble encore pendant une heure. Et pour commencer, c'est Chance the Rapper avec Lil Wayne et 2 Chainz, No Problem.

0: Kim qui reprenait le Ladies Night de Kool & The Gang avec notamment Missy Elliott, Left Eye et Dabrat, me semble-t-il.
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2: Salut Adrie, salut tout le monde.
3: Coucou.
2: Bonjour
3: Coucou.
2: Madame.
4: Bonjour monsieur.
2: Bonjour.
4: Ah non, jeune homme.
2: Oui, moi c'est Wilfried avec un W comme Wapiti. Ça va? En ce moment, à l'école, c'est encore plus nul que d'habitude, à cause que je dois faire une thème capsule. Qu'est-ce que c'est?
5: Ouais, une thème capsule, quoi. Oui, je connais.
2: Ouais, bah moi, je sais pas quoi mettre dedans. Le prof, il a dit, faut rapporter un objet cher qui évoque notre époque. Et moi, à part mon téléphone, ma Switch, ma PS5 et ma 30, bah, j'ai rien à mettre dedans.
5: Non, mais attends, quand il dit cher, il parle pas d'argent. Tu peux simplement apporter quelque chose que tu aimes beaucoup.
2: Bah, c'est ce qu'il m'a dit aussi, mais moi, j'ai pas envie de donner ficelle. C'est mon chat, même s'il aime bien dormir dans les boîtes. Alors, du coup, j'ai proposé un AirPod, celui de gauche.
5: Pourquoi le gauche?
2: Bah c'est celui de mon grand-père, il est sourd d'une oreille. Mais le prof, il est pas d'accord non plus. C'est nul, je dois rentrer vendredi, je sais pas quoi mettre dedans. Alors c'est pour ça que j'ai été regarder qu'est-ce qu'il y avait dans les autres thèmes casse-pulls. Eh ouais, en 1983, eh ben Steve Jobs, le monsieur qui a inventé le futur, il a mis une souris dans une... il a mis une souris dans une thème casse-pull. Eh ben 20 ans après, en 2003, ils l'ont retrouvé. Ouais, eh ben même qu'elle était plus compatible. Quand le monde il était en noir et blanc en 1901 à Boston, ils ont retrouvé des bouts de journal et un livre rouge avec un chewing-gum écrasé dedans. Et ben même qu'on sait toujours pas qui c'est. À l'exposition universelle de New York en 1939, ils ont mis des microflims, des graines de céréales, des cigarettes, un paquet de soupe, et le reste on sait pas encore. Parce qu'en fait ils ont dit qu'ils ouvriraient dans 5000 ans, en 6939. Mon père il m'a dit que je serais super vieux.
5: Bon puis toi alors Wilfried, tu vas mettre quoi dans ta time capsule?
2: Bah c'est pas facile. Ma mère elle m'a dit que c'était plus simple à son époque. Elle avait mis un disque de Patrick Bruel. Et dans sa classe, il y avait des yo-yo, des pogs, un tamagoshi, des cordes à sauter, des scoudibou. J'ai rien compris à ce qu'elle a dit. Mon frère qui est plus vieux, lui, il avait mis un hand spinner, vous vous rappelez?
5: Oui.
2: Et puis il avait mis des cartes Pokémon. Mais il a dit que depuis, il regrette beaucoup.
5: Je sais pas, t'as qu'à mettre une puff, c'est de ton époque ça.
2: Alors le prof, il a dit non à cause de la batterie qui peut gonfler dans la time capsule.
5: Ah, ouais,
2: ouais. Ouais, pareil pour les energy drink, les matcha, les maté, tout ce qui est liquide, on n'a pas le droit. Le prof, il a même rigolé quand il a entendu Choco Dubaï.
5: Bon bah Bon, tu vas faire quoi alors?
2: Bah pour te dire, je comptais un petit peu sur vous. Du coup, je vais peut-être me rabattre sur une vieille manette que j'ai cassée à cause de Fortnite.
5: Bon, bah, je suis désolé, mais j'ai rien qui me vient comme
2: ouais,
5: ça.
2: Ouais, bah mon père il dit qu'il aimerait pas avoir mon âge aujourd'hui. Et quand je lui demande ce que je pourrais mettre dans ma thème casse-pulle, il me dit t'as qu'à mettre un ventilateur et un tuba.

0: décidé de tourner principalement aux États-Unis. Quoique non, Jay-Z était à Paris récemment, pour ceux qui ont eu la chance de le voir. Il y avait notamment Justin Timberlake et Pharrell Williams avec lui.
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1: Imaginez un salon français un soir de 1986, la télé est allumée, toute la famille est là. À l'écran, ça commence comme un film. 18e siècle, perruque, corset, chandelier. On croit s'être trompé de chaîne, on attend un téléfilm costume. Non, c'est un clip. Il dure 10 minutes. 10 minutes, quand la règle du genre à l'époque, c'est 3 minutes de playback devant une caméra. Celui-là est tourné à la lumière de la bougie, dans une esthétique empruntée sans se cacher au Barry Lyndon de Kubrick. Il y a un duel au pistolet, il y a du sang. Il y a une jeune femme rousse, entièrement nue, de face comme de dos, dans un bain avec des courtisanes, puis dans un lit avec son amant. Dans le salon, quelqu'un se lève pour changer la chaîne. Le clip sera censuré, la télévision n'en diffusera qu'une version courte, amputée des scènes de sexe et de violence. La chanson s'appelle « Libertine ». C'est le 3e single d'une chanteuse de 25 ans et c'est le moment où sa carrière décolle vraiment. C'est aussi là que Mylène Farmer devient rousse. Ce n'est pas sa couleur naturelle. Elle en rira d'ailleurs 2 ans plus tard sur Canal+, en précisant qu'elle n'est rousse que sur le dessus. Mais cette couleur, elle ne la quittera plus jamais. Elle vient de fabriquer une silhouette reconnaissable entre mille. Il faut se rappeler ce qu'est la France de 86. Le top 50 à 2 ans. La variété est souriante, rassurante. Entre Stéphanie de Monaco, Les Démons de Minuit et Aha, débarque quelqu'un qui filme le désir comme on tourne un film d'auteur. Mais le vrai coup de force n'est pas là. Il arrive 1 an plus tard. Août 87, au bord d'une piscine avec un dictionnaire de synonymes sous la main, elle écrit un texte et en une petite demi-heure, ce texte va devenir l'une des chansons les plus connues du répertoire français. Elle s'inspire de 2 choses. D'abord, Comme un garçon, le tube de Sylvie Vartan.
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1: Ensuite, troisième sexe d'Indochine sorti l'année précédente.

0: deux idées et elle va beaucoup plus loin. Elle ne dit pas qu'elle est comme un garçon, elle dit qu'elle est un garçon, tout simplement. Sans contrefaçon, sans imitation, sans faux semblant, le mot est choisi avec une précision redoutable parce qu'il coupe l'herbe sous les pieds à ceux qui voudraient y voir un déguisement. Le morceau sort le 16 octobre 87, 4 ans seulement après la dépénalisation de l'homosexualité en France. Et dans le texte, elle glisse une référence que peu de gens saisissent sur le moment, le chevalier Déon. Tu sais qui c'était ?
1: Non.
0: Un personnage réel, diplomate et espion de Louis XV qui a vécu la première moitié de sa vie en homme et la seconde en femme, et dont on a débattu du sexe jusqu'à sa mort. Elle ne fait pas de provocation gratuite, elle inscrit son propos dans l'histoire de France. Le clip est tourné en décembre 87 sur les plages de la Hague, près de Cherbourg. Un marionnettiste, un pantin désarticulé, une relation trouble entre les deux, c'est Pinocchio, mais côté obscur. Le pantin est asexué, tout le sujet est là. Et un détail qui compte plus qu'il n'en a l'air, c'est le premier clip dont elle coécrit activement le scénario. Et oui, Mylène Farmer vient de prendre la main sur l'image de son produit. Elle est projetée en avant-première dans une salle de cinéma parisienne, le Max Linder. Un clip de musique vidéo en avant-première au cinéma. Dans une interview à Guépier, le journal homosexuel de référence à l'époque, on lui demande si elle est une chanteuse pour homosexuels. Elle refuse l'étiquette et répond qu'elle aime les gens. Point. C'est exactement ça, sa méthode. Elle n'affirme jamais rien sur elle-même. Elle laisse place ouverte. La chanson monte jusqu'à la deuxième place des ventes et annonce l'album Ainsi sois-je, qui paraît le 18 mars 88. Et puis, vient la démesure. Septembre 88, le clip de « Pourvu qu'elle soit douce », c'est la suite directe de Libertine. Cette fois, pendant la guerre de 7 ans, presque 18 minutes de film, 500 figurants, 3 millions de francs, environ 420 000 francs suisses. Le clip entre au livre des records comme le plus cher jamais tourné en France et il lui offre son tout premier numéro 1. Alors, arrêtons-nous une seconde sur ce qui s'est construit en 3 ans à peine pour Mylène Farmer. Une femme qui incarne un personnage androgyne, qu'on prend pour un garçon, qui chante qu'elle en est un, qui met à l'antenne le désir, la domination, la nudité, la mort, tout ce dont la télévision française ne parle pas. Et voilà le paradoxe, elle n'a jamais milité, elle n'a jamais rien déclaré sur elle-même, ni à l'époque, ni depuis. Elle n'a pas fait de discours, pas de tribune, pas de coming out. Elle a simplement occupé l'écran et les sillons en refusant de choisir un camp. Pour des milliers de gens qui ne se reconnaissent nulle part, ça a suffi. 20 ans plus tard, en 2008, elle posera en couverture du magazine Têtu en train de se raser la barbe. Le geste n'aura pas changé, le monde, si. Et souvenez-vous du nom qu'elle s'était choisi au tout début, Frances Farmer, une femme qu'une industrie avait voulu faire rentrer dans les rangs et qui avait laissé sa raison. Il laissait sa raison. Elle, on n'arrivait pas. Elle avançait intouchable. Mylène Farmer, la libertine.

0: Mylène Farmer.
1: Oui, je connaissais vraiment pas très bien son parcours à Mylène Farmer. Et j'avoue que je sais pas si c'est toi qui l'as très bien raconté ou si c'est le propos de l'artiste qui est vraiment très très fort. Mais je trouve que c'est fait de manière très très subtile, surtout dans les années 80.
0: C'était une autre époque, ouais. Si on peut plus faire ça maintenant, quoi, nos jours. Bon, demain on parle d'une part d'ombre, malheureusement, qui est venue frapper la jeune star de plein fouet le 12 novembre 91 quand un homme est entré dans le bâtiment de Polydor Musique. Mais ça, c'est pour demain.

Ouh, les Isley Brothers qui auraient dû venir à Montreux cet été, mais malheureusement pour des raisons de santé ne sont pas venus. Ça va être compliqué si on a envie de les revoir sur scène parce qu'ils commencent à se faire vieux. C'était eux avec Between the Sheets, ce morceau classique repris évidemment par Notorious B.I.G.

0: Voilà la définition de classique, morceau classique s'il en est, Gangstar à l'instant avec Full Clip et cet hommage à Big L.
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3: Il est bête, il est méchant, et il a rien à faire là.
4: Mais prends le coup, Philippe.
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5: Eh ben alors, mon petit gentilson, il paraît que tu veux être viticulteur. C'est bien ça, viticulteur. Planter la vigne, s'occuper de ces petites grappes de raisin jusqu'à ce que chaque grain devienne bien rond, doré au soleil. Et puis engager des travailleurs immigrés une misère pour crapahuter à genoux dans la caillasse avec un sécateur et un petit panier en plein cagnard. Ah, je vois que t'as de belles ambitions, gentilson. Le pinard? Ah non, le pinard c'est pour le vigneron, pas pour le viticulteur. Toi tu plantes la matière première, mais t'as pas le droit à la défonce. On serait en Colombie, tu ferais pousser les feuilles de coca, mais les bonnes grosses lignes c'est pour Pablo et compagnie. Oh bah t'es déçu, gentilson. Mais tu sais, le pinard, c'est en vente libre dès 16 ans. Ça va venir vite. Et puis en attendant, tu peux toujours aller acheter de la coke. On en trouve à tous les coins de rue. Allez, fous-moi le camp et fais rentrer Marie Tiroir. Tu seras gentil.

C'était Raven Lunay à l'instant avec Doshi en invité sur ce morceau qui s'appelait Baby Girl. Désolé, je peux pas m'en taire. The one and only Michael Jackson. Rock with you.

0: Moi, une fois, j'ai regardé 12 épisodes de Black Mirror à la suite. Et bah, crois-moi, le futur, c'était mieux avant, quoi.
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0: Couleur.
2: Il paraît que t'as plus le temps de regarder des séries, Christelle, depuis que tu as un chaton de 3 mois, dont d'ailleurs tu devais nous envoyer des photos et des vidéos sur le groupe WhatsApp de l'émission.
0: Oui,
2: tu ne l'as pas fait.
0: Ouais, je fais un dossier,
2: donc j'en déduis qu'il est moche et il est con.
0: Oh non, il est super.
2: Non, c'est vrai ?
3: Elle est complètement gaga.
2: Ouais.
0: Je suis gaga.
2: Mais du coup, est-ce que t'as quand même quelque chose à nous proposer cette semaine ou est-ce que tu vas nous parler de ton chat ?
0: Tu dis à part des vidéos de chat qui ramène.
2: Voilà, la exactement.
0: Oui, don't worry, Davy.
2: Ah.
0: J'ai deux séries dans ma besace et on démarre par un retour, comme un ex qui te rappelle après 4 ans pour te dire j'ai changé, alors que pas vraiment.
4: Oi, welcome back. It's good to see you.
5: You too.
0: Ted Lasso nous avait dit au revoir, adieu, goodbye, après une troisième saison mélo, un peu en deçà des précédentes, et voici qu'il revient au FC Richmond pour entraîner une équipe féminine. En gros, on prend presque les mêmes et on recommence. Ted renfile sa visière et retrouve Rebecca, Higgins, Killy, Bird et Roy Kent, ainsi que ses bonnes habitudes, ses citations philosophico-comiques et bien sûr son optimisme démesuré.
2: T'avais trouvé la saison précédente un peu trop mélo et tu trouvais qu'elle sentait un peu trop le réchauffé, et là, qu'en est-il ?
0: Bah, on a souvent l'impression d'avoir ressorti des restes du frigo. Hein. Ce comeback n'était pas vraiment essentiel et d'ailleurs pour moi, c'est la première saison surtout qui était géniale. Elle jouait vraiment avec les codes culturels de l'Angleterre. Le clash entre le coach américain qui s'amusait des us et coutumes locales, des expressions, des gens. La suite était déjà un peu du réchauffé à partir de la saison 2. Cela dit, le fait de mettre cette fois une équipe féminine au cœur de la nouvelle saison apporte un minimum de fraîcheur puisque la série en profite pour évoquer les problèmes structurels du football féminin, le manque d'argent, de gros sponsors, du matériel et de soutien en général, hein, même des gens, même la population. Et puis l'autre petite nouveauté, c'est l'arrivée de l'actrice anglaise Tanya Reynolds, qu'on a connue dans la série Sex Education. Ici, elle co-entraîne l'équipe aux côtés de Ted Lasso et niveau caractère, bah, c'est son exact opposé. Elle est beaucoup plus froide, plus sérieuse que lui. Comme avec Roy Kent et ses grognements, le personnage campé par Tanya tempère les humeurs parfois trop bisounours, friendly de Ted Lasso. Et le duo fonctionne très bien. Après, les gros éclats de rire des débuts semblent loin et cette quatrième saison en cours actuellement sur la plateforme Apple ne restera pas dans les annales à mon avis, mais elle demeure extrêmement confortable à regarder. Ted Lasso, c'est un peu comme un plaid visuel du feel good à l'état pur. À l'état pur.
2: À l'état pur. Et allez, qu'est-ce qu'on lui met comme note à cette quatrième saison?
0: On va lui coller un 6,5, 6 lucarnes et demi sur 10.
2: Ça reste un score tout à fait respectable.
0: Tout à fait. Allez, on change de plateforme et de style avec Lanterns.
6: The Green Lantern's oath is to protect people. And we both know I do a better job of this than you.
0: Oh yeah. Je suis qui dit qui. HBO a décidé de s'attaquer à un poids lourd de l'univers DC Comics en proposant une nouvelle version de Green Lantern. On avait eu droit à un film nul en 2011, vous vous rappelez peut-être, avec Ryan Reynolds dans le rôle.
2: Il n'était pas nécessaire.
0: Ouais. C'était pas trop difficile de faire mieux, mais là c'est vachement mieux. Le co-créateur David Lindelof, qui était derrière l'excellente série The Leftovers, a imaginé un polar, ou plutôt une sorte de mix entre un polar rural et de la science-fiction, et jusqu'ici ça fonctionne du tonnerre. Et surtout, ça risque de plaire aux personnes qui sont allergiques aux fictions de super-héros, qui fuient les explosions numériques à gogo et les costumes en lycra.
2: Ça me parle.
0: Ouais, parce qu'ici, il n'y a rien de tout cela, n'est au menu. D'ailleurs, Lindelof a insufflé à la série une ambiance à la True Detective. Le premier épisode nous envoie dans une Amérique rurale, poussiéreuse, au fin fond du Nebraska. Des meurtres ont été commis. La shérif locale enquête comme elle peut, jusqu'à ce que deux Green Lanterns viennent se mêler de son affaire.
2: Oui, mais alors, faudrait que tu me l'éclaires, justement, ma lanterne, parce que moi, je ne sais pas c'est qui ces Green Lanterns, qu'est-ce qu'ils font dans la vie.
0: Alors, les Green Lanterns, ce sont des policiers intergalactiques qui portent un anneau magique, et qui ne s'occupent que des attaques extraterrestres.
2: Ah oui, c'est un marché de niche.
0: C'est un marché de niche, vraiment. Ouais, tu peux pas tellement postuler en ce moment. Et Hal Jordan, le Green Lantern en pré-retraite, accompagné de sa recrue John Stewart, est persuadé qu'il s'agit effectivement d'une menace extraterrestre au Nebraska. Donc ça, c'est le point de départ de Lanterns, dont l'histoire nous est racontée sur plus plusieurs temporalités. On navigue entre 2016 et 2026, entre le début, la formation de John Stewart et le présent. Les allers-retours sont hyper maîtrisés et permettent de nous donner les infos au moment opportun et de jouer parfois avec nos nerfs. Oui, parce qu'on est un peu paumé au début, durant les deux premiers épisodes. C'est seulement durant le troisième épisode que l'on revient sur la genèse des Green Lantern et sur le pourquoi du comment de ce duo improbable. Les acteurs sont super. Kyle Chandler est parfait en vieux Green Lantern fatigué et sarcastique. Il n'est pas hyper sympa avec son petit apprenti. Quant à Aaron Pierre, qui joue justement l'apprenti, il confirme avec cette série tout le bien que je pensais de lui après l'avoir vu dans le film Rebel Ridge. Je ne sais pas si vous avez vu ce film sur Netflix, c'est pas mal. Cet acteur est top et ses yeux, mais alors ses yeux, ils sont extraordinaires.
2: Mieux que ceux de ton chaton ?
0: Ah ouais.
2: Ah, carrément.
0: Presque, ouais.
2: Ah ouais.
0: Bref, après trois épisodes, on peut affirmer que Lanterns ne manque pas d'intérêt. C'est une série exigeante qui prend pas son public pour des brels. Faut pas switcher sur son téléphone, scroller.
2: Ça fait plaisir d'avoir des séries qui font encore ça.
0: Et puis elle part sur une belle base.
2: Bah, très bien. Alors, tu racontes ça, ça me rappelle un peu cette adaptation de Batman en noir et blanc avec Nicolas Cage que t'avais bien aimé aussi. Je sais pas si tu te souviens de cette série.
5: Non, c'est Spider.
2: C'était Spider Black.
0: Spider noir. Ouais.
2: Et là, on est un peu dans le même.
0: Non, c'est registre. Pas du tout le même style.
2: Non, du coup, tu lui mets
0: t'es
2: pas la même.
0: C'est plus côté. Oui, dans le sens. Oui, c'est très bien.
2: Ouais.
0: Mais c'est pas le même style.
2: D'accord.
0: On n'est pas dans le film hollywoodien noir des années 40, là.
2: Du coup, tu lui mets pas la même note alors ?
0: Si, je vais peut-être lui mettre la même note.
2: Ah ouais ?
0: Ouais, parce que je vais lui mettre 8 bougies sur 10 à Lanterns.
7: Merci Christelle, et c'est sur ce morceau de Geneviève que nous allons nous quitter. Merci à vous de nous avoir écoutés. On se retrouve demain, même heure, même chaîne. Bonne journée sur la 3 après les informations, ce sera super cheap.

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1: Le ministère de la Défense russe annonce que la Russie a frappé deux navires cargo cette nuit dans le port ukrainien de Kornomorsk. Il déclare que les forces russes ont aussi frappé une usine métallurgique en Ukraine, dans la région de Zaporijjia, et plusieurs usines à Kryvyi Rih, entre autres. Des drones ukrainiens ont, eux, attaqué des établissements industriels dans la région russe de Samara ce matin. C'est l'agence de presse russe Interfax qui le rapporte. L'armée ukrainienne rapporte avoir frappé l'un des principaux producteurs de caoutchouc russe dans cette région de Samara. Le ministère de la Défense russe a déclaré que la Russie a abattu 230 drones ukrainiens cette nuit. Les dirigeants de ces deux pays, l'Ukraine et la Russie, se rencontreront-ils bientôt? En tout cas, Volodymyr Zelensky se dit prêt à rencontrer Vladimir Poutine lors du sommet du G20 à Miami en décembre, si les deux dirigeants sont invités à cette réunion. Le président ukrainien a fait cette déclaration lors d'une interview donnée à Deutsche Welle. Nous devons nous rencontrer, parler et prendre des décisions. C'est ce qu'a déclaré Volodymyr Zelensky à cette chaîne de télévision allemande. La Russie sera représentée à la réunion du G20 sur l'énergie qui a lieu la semaine prochaine aux États-Unis. C'est la diplomatie russe qui l'annonce aujourd'hui. Début septembre, la présence du ministre des Finances russe au G20 Finance avait créé un malaise, selon les mots du ministre des Finances canadien. Le commissaire européen à l'économie, Valdis Dombrovskis, avait alors déclaré « Ce n'est pas le moment de normaliser la Russie ou la présence de la Russie à ce genre de réunion ». En France, la piste d'un acte malveillant est privilégiée pour expliquer le déraillement du train qui s'est produit hier en Normandie. L'AFP l'a appris aujourd'hui de sources policières. Un morceau de rail a été retrouvé sur la voie. 44 personnes ont été blessées suite au déraillement du train qui transportait 186 passagers et passagères. Une femme de 18 ans a été évacuée en urgence absolue. En athlétisme, Audrey Véraud tentera de remporter ce soir la finale du 800 mètres lors de la compétition Ultimate Championship en Hongrie. Également qualifiées pour cette finale, deux autres Suissesses, Valentina Rosamilia et Veronica Van Cardo, ainsi que la Néerlandaise Femke Brodersbol et la Britannique Kelly Hodkinson. Cette finale est programmée à 20h18, elle est à suivre sur la RTS. Beau temps aujourd'hui, le soleil devrait rester toute la journée, avec toutefois possiblement de timides cumulus en montagne cet après-midi. Il fera jusqu'à 24 degrés en plaine, tendance à la bise sur le plateau. Demain, le soleil devrait de nouveau être parmi nous, mais des passages nuageux en augmentation à partir du nord sont attendus l'après-midi. Température attendue demain en plaine de 10 à 25 degrés.
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1: Bonjour à toutes, bonjour à tous, merci d'écouter la RTS Couleur 3, bienvenue dans Super Cheap pour 2 heures d'actualité tech, gaming et VOD. Cette semaine, on vous dit tout le bien qu'on pense de 2 productions sorties récemment sur console et PC, on se réjouit de découvrir tout un documentaire sur une escroc de la Silicon Valley, on parlera aussi de Meta qui télécharge du porno et on ira faire un grand hop suisse pour l'abandon des solutions Microsoft dans les couloirs de Berne. Comme chaque samedi, on démarre cette émission par le morceau de la semaine, on va même monter le curseur jusqu'à l'album de la semaine puisque ça y est, hier, c'était la sortie de Distance in Static, le 8e album studio du producteur et musicien anglais Bonobo, toujours sur le label Ninja Tune après 25 ans de collaboration. On écoute Talk to Me, extrait de Distance in Static, le 8e album de Bonobo.

Bonobo, Talk to Me, extrait de son album tout frais sorti hier, Distance in Static. Avant de survoler l'actu des trois grands noms du jeu vidéo, on se réveille avec Slater et le morceau Dance. J'en profite pour glisser un petit merci à Fred Studer pour la programmation spéciale samedi matin.

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1: Allez, on démarre par passer un gros coup de râteau sur l'actualité gaming de la semaine, à commencer par Nintendo, qui a lancé les célébrations autour d'une de ses plus grosses licences, puisque cette année, on fête les 40 ans de The Legend of Zelda. Alors pour ça, ils ont révélé le nom du film qui sortira l'année prochaine, et tenez-vous bien, le film s'appellera The Legend of Zelda. Non, on n'aura pas de sous-titres, puisqu'on sera sur une histoire originale et pas sur l'adaptation d'un des jeux. Alors, plus intéressant, ils ont aussi présenté la version remasterisée de Zelda Ocarina of Time, un des meilleurs épisodes de la série, sorti sur N64 en 1998, c'est pas anodin puisque c'était son premier passage à la 3D. Ce remake est super beau, ils ont rajouté des dialogues joués par des acteurs, ils ont refait les cinématiques et adapté le jeu au code d'aujourd'hui. La génération qui était pas là il y a 28 ans risque d'apprécier Ocarina of Time. Il arrive sur Nintendo Switch 2 juste pour les fêtes le 5 novembre. Plus tard, le 28 janvier 2027, on aura aussi un nouvel épisode du jeu Metroid dans un retour à sa toute première formule, c'est-à-dire un jeu d'action 2D dont les décors s'ouvrent à mesure qu'on acquiert de nouvelles aptitudes. Ça reste un Metroid. On a aussi vu l'annonce d'un nouvel épisode de Kirby à sortir l'année prochaine. Mais franchement, rien de super fracassant chez Nintendo, à part le remake d'Ocarina of Time. On part chez Sony, qui continue à fêter les 30 ans de sa PlayStation en s'associant aux briquettes Lego pour tout un set autour de la toute première console. Un gros morceau gris et tout plat à l'échelle 1 sur 1 qui sera composé de 1911 pièces, manettes comprises. Alors Lego annonce qu'on est sur une maquette conçue pour les adultes, avec deux mini dioramas logés à l'intérieur de la machine, un pour représenter le jeu Gran Turismo avec un petit circuit représenté sur le côté et un autre qui incarne le jeu Ape Escape. Il apparaîtra quand on ouvrira le capot de la console. Cette PlayStation 1 arrive aussi quelques mois avant les fêtes, le 4 octobre, avec un prix de vente affiché à 180$, soit environ 150 francs, et on sait déjà que les premières livraisons vont se faire choper par des scalpers qui vont pas se gêner pour vendre le set à 300$ sur eBay. Et enfin, on oublie les anniversaires et les Lego pour une actualité plus fraîche, celle du japonais Hideo Kojima qui vient de se faire lâcher par Sony pour sa prochaine œuvre Fizint, un jeu d'action et d'espionnage. Alors Fizint était un peu attendu comme le nouveau messie du jeu d'infiltration. Hideo Kojima, c'est quand même presque l'inventeur du concept puisque c'est lui à qui on doit la saga Metal Gear. Mais non, Sony a lâché l'affaire et après quelques semaines à chercher un nouvel éditeur, c'est Microsoft qui a rattrapé le bébé au bon, ou la balle, je sais plus. Ce qui fait que les deux prochains jeux du créateur japonais, le jeu d'horreur OD et Fizint seront édités sous bannière américaine. Et quand on connaît la nouvelle stratégie d'Xbox, on imagine que ces deux titres ne sortiront jamais sur PlayStation. Quoique, faut jamais dire jamais. Par contre, on ne sait pas encore pourquoi Sony a décidé de rompre un mariage qui semblait plutôt heureux depuis plus de 10 ans. Se séparer d'un type comme Hideo Kojima, c'est un peu comme un studio qui dirait non à James Cameron, à la seule différence qu'Hideo Kojima a encore des choses à raconter. Oui, je sais, j'ai tapé sur James Cameron. Mais bon, vous avez vu Avatar ?

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2: Ça faisait un moment qu'on les attendait autour du smartphone pliable, et bien ça y est, c'était cette semaine, Apple est sorti du bois avec l'iPhone Duo, un smartphone au parti pris plutôt intelligent puisqu'il se présente dans un format passeport, c'est-à-dire qu'une fois déplié, on se retrouve avec un écran de 19 cm de diagonale en 16/9, et ça, c'est parfait pour afficher des vidéos sur toute la surface. Pour le reste, on est sur un smartphone premium avec tout un nouveau système à nanotexture multicouche censé réduire l'effet de pliure au milieu du téléphone qui s'installe forcément avec le temps. Le châssis repose sur du titane renforcé par des fibres céramiques pour le solidifier encore un peu plus et lui donner un aspect plus solide que la concurrence, à savoir Samsung ou encore le chinois Oppo. Côté tarif, on est chez Apple, on reste sur des étiquettes qui font peur. L'iPhone Duo arrive le 23 octobre à 1999 francs pour la version 256 Go et ça monte jusqu'à 3199 francs pour la version 2 Tera. Après, le petit effet qu'ils ont réalisé quand on ouvre le téléphone, il est franchement bien foutu, on dirait un tour de magie. Autrement, Apple a aussi présenté la nouvelle itération de l'iPhone avec le 18 Pro, alors pas grand chose à souligner à part une grosse mise à jour et un tout nouveau capteur photo à ouverture variable. On voit les petites languettes s'animer sur l'objectif et ça c'est un ajout qui fera surtout plaisir aux amateurs de photos. La grosse mise à jour a surtout été repérée au niveau de leurs montres, les Watch Series et les Ultra Watch 4, des montres qui embarquent des tout nouveaux capteurs encore plus précis avec des petits lasers verts quand il s'agit de mesurer nos métriques. L'application Santé s'offre une grosse mise à jour qui intègre cette nouvelle donne pour un suivi encore plus précis du lever au coucher. Et on a aussi un coach virtuel pour nous dire si c'est une bonne idée de faire des jumping jacks à 4h du matin. Côté autonomie, les Watch Series annoncent jusqu'à 2 jours avant de devoir être rechargés en mode éco. La charge est aussi plus rapide puisqu'elle peut atteindre 80% après seulement 30 minutes. Pour l'Ultra Watch 4, c'est différent. On parle de 50 heures d'autonomie en mode normal et jusqu'à 84 heures en mode éco. Ça commence vraiment à ressembler à une montre. Cette nouvelle Apple Watch affiche aussi la mention Apple Intelligence. Elle pourra faire de la reconnaissance sonore pour chasamer nos morceaux ou alors regarder les 15 dernières secondes de notre interlocuteur des fois qu'on l'ait mal compris. Ça donne une scène plutôt cringe dans la vidéo. La Watch Ultra 4 arrive le 18 septembre à partir de 749 francs.

0: tournée de la nuit du court-métrage revient. À votre avis, ça ressemble à quoi une tournée de court-métrage? Ils ont un petit tourbus qui se déplace de ville en ville. Les films fantastiques, allez au fond. Et les documentaires, restez devant si vous voulez pas être malade. Oh bah non, mais réfléchis, c'est des films. Ils peuvent pas s'asseoir dans un bus. Oh, je suis bête. Bref, du 18 septembre au 20 novembre 2026, la tournée revient en Suisse romande et au Tessin avec 13 étapes de Genève à Lausanne. Partout, une soirée entière est consacrée au court-métrage avec 18 films mêlant fiction, animation, documentaire, venus de Suisse et du monde entier. Chaque étape s'ouvre avec une première locale inédite, en présence de la réalisatrice, du réalisateur et ou de l'équipe du film.
1: Bravo !
2: 4 programmes aux univers très différents s'enchaînent.
0: Swiss Shorts, de la passion à l'obsession, histoire d'amour et autres galères. 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

0: Une jolie mélodie composée à l'autre bout du lac, du côté de Genève, c'était les Sunday June avec What If I Tried.
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0: Tout à l'heure, on parlait d'Apple, une marque tout aussi importante que Microsoft dans l'histoire de l'informatique, à la différence peut-être qu'elle suscite des passions un peu trop dévorantes, voire parfois obsessionnelles. En tout cas, c'est ce qu'on a en droit de se demander en apprenant la mise en vente prochaine d'une des toutes premières cartes mères Apple One, lancée en 1976. Alors à l'époque, il n'en avait créé que 200 exemplaires. Aujourd'hui, il n'en reste que 75 sur Terre, dont seulement 6 en état de marche. C'est une carte mère qui fait partie d'un lot. Elle a été dédicacée par le cofondateur d'Apple, Steve Wozniak. Et dans le lot, on trouve aussi le manuel utilisateur historique avec le tout premier logo Apple qui montrait Newton sous un arbre. La carte mère est aussi accompagnée d'un vieux moniteur, d'un lecteur de cassette, de deux claviers. Mais on trouve surtout une lettre signée par Steve Jobs le 18 janvier 1978, quand il n'était encore que vice-président d'Apple Computer. Alors ce lot sera proposé aux enchères d'ici la fin de l'année du côté de New York et selon les spécialistes, son estimation se situe dans une fourchette située entre 500 000 et 800 000 dollars avec le risque que ça puisse monter encore plus haut. L'exemplaire en question a déjà été vendu en 2013 en Allemagne à Cologne et à l'époque, le pack avait été adjugé pour 671 000 dollars.
2: Oh là là là là là.
0: Eh ouais, c'est beaucoup hein.
2: Oh là là là.
0: Ouais, je suis d'accord avec toi.

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1: Il est sorti la semaine dernière, depuis on trouve tout et son contraire sur le web. Cette semaine dans Super Chip, on tente un test objectif sur The Blood of Dawn Walker, un jeu d'aventure développé en Pologne par le réalisateur de l'excellence The Witcher 3. Alors ici, on est dans une histoire de vampire qui se déroule dans une grande vallée fictive des Carpates au XIVe siècle, avec le gentil seigneur vampire Brensis et ses sbires qui font la misère à toutes celles et ceux qui refusent de donner leur sang en guise de contribution. Dans le jeu, on incarne Cohen, un jeune homme qui va se retrouver moitié humain et moitié vampire, avec seulement 30 jours pour sauver sa famille et envoyer Brensis se prendre un petit bain de soleil. Blood of the Dawnwalker se présente à la troisième personne, c'est un jeu d'aventure, d'action et d'exploration. Alors l'aventure est très bien écrite, entièrement traduite et jouée en français, avec toute une série de personnages qu'on pourra aider ou pas en fonction de nos réponses, avec des répercussions sur l'issue du scénario et son déroulement. L'exploration se divise en deux phases, de jour on se balade comme un être humain à courir dans les bois et les champs, et de nuit on passe en mode vampire à grimper sur les murs, à se téléporter dans l'eau de l'adversaire, ou simplement à se faire un petit repas avec un lapin, une poule, un cerf, ou même un sanglier qui traîne par là. Quand vient l'heure de se taper dessus, le jeu opte aussi pour une approche originale, puisque à l'épée ou avec ses griffes, il va falloir contrer les attaques ennemies, non pas en appuyant sur un simple bouton, mais en rajoutant aussi une direction, puisqu'on voit où l'ennemi va frapper, par le haut, le bas, la gauche ou la droite. Et si au début on se perd un peu, ça apporte un aspect super chorégraphié, d'autant que contrairement à d'autres jeux, ici les soldats ne restent pas à attendre quand on commence à taper un de leurs copains. Côté évolution, c'est assez bien pensé aussi, puisqu'on a le choix entre les pouvoirs vampiriques, la condition physique et la magie. Et au bout d'un moment, on peut se transformer en loup la nuit pour traverser la carte à toute vitesse ou utiliser de la magie pour courir plus vite au soleil. 30 jours, ça paraît court, mais c'est assez long puisque le jeu propose certaines activités qui ne font pas s'égrener le sablier. Par contre, pour d'autres, il va falloir faire des choix puisqu'à la tombée de la nuit, certaines missions disparaîtront et on ne pourra pas revenir en arrière. Au final, que penser de The Blood of Dawn Walker après quelques heures? Eh bien, on est sur un jeu qui ressemble clairement à The Witcher. C'est pas le plus beau sorti cette année, mais c'est tout à fait convenable pour un jeu de 2026. Le scénario et l'aspect jeu d'aventure sont suffisamment bien développés pour donner envie d'avancer. Le système de combat est original et il donne lui aussi envie de faire évoluer son personnage. Et au final, je pense qu'on peut dire qu'on est sur un très bon titre, n'en déplaise aux rageux de YouTube qui attendaient une autre expérience. Blood of the Dawn Walker prend environ 50 à 70 heures pour se terminer. Il est vendu plein pot autour des 70 francs, mais il les vaut, on ne se moque pas de vous. Il est disponible sur PS5, Xbox Series et sur PC.

Ça secouait fort, c'était super électro, c'était même Geza Feldstein. Avant de partir au cinéma, retour à une ambiance moins guerrière, on écoute Assiel avec son titre « Soleil ».

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3: Dans les prochaines sorties ciné, on découvre l'existence de Remain, le nouveau long-métrage du réalisateur Night Shyamalan, le monsieur cliffhanger qui revient pour une love story surnaturelle. Alors pour ce qui est de l'histoire, il y a aussi des attentes puisqu'on trouve Nicolas Sparks, l'auteur derrière le scénario du film The Notebook, adapté par Nick Cassavetes sous le nom N'oublie jamais en français. Tout le monde s'en souvient. Non mais c'est un film qui a marqué. Remain a été baptisé Reste avec moi en français. C'est un film qui met à l'affiche le beau Jake Gyllenhaal dans le rôle d'un architecte new-yorkais en quête d'un nouveau départ après une grosse dépression suite au décès de sa sœur. Pour ça, il va quitter New York pour partir construire la maison d'été d'un pote à la campagne. Et c'est là-bas qu'il va faire la connaissance de Vrain, une jeune femme qui va lui retourner le cœur et la tête. Vrain est jouée par l'anglaise Phoebe Dynevor, dont la carrière a décollé sur Netflix à travers la série La Chronique des Bridgerton. Remain est un projet particulier inédit puisque ça part d'une seule et même idée développée par Night Shyamalan et Nicolas Sparks. Le premier s'occupe du film et le second s'est chargé d'écrire le roman en s'appuyant tous les deux sur une même base et la même intrigue. Alors on est dans une histoire d'amour surnaturel qui rappelle un petit peu Ghost avec Demi Moore et Patrick Swayze, mais comme c'est du Night Shyamalan, eh bien on se fait rattraper par ses vieux démons dans la deuxième partie de la bande-annonce qui est beaucoup moins fleur bleue. Pourtant le film sortira quand même en salle pour la Saint-Valentin au mois de février. Il s'appelle Remain. Et si vous regardez bien dans le trailer, il ne se touche pas.
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Speeding Highways, c'était Soft Drink. Justement, on va se quitter quelques minutes pour se désaltérer et se retrouver après le flash de midi. On aura notamment du film, du documentaire, du jeu vidéo et des bizarreries comme seule la Silicon Valley nous les offre. On se quitte pour mieux se retrouver après le flash de midi pour la P2 de Superchip.

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1: L'état-major ukrainien déclare aujourd'hui que l'Ukraine a frappé l'un des plus grands producteurs russes de caoutchouc synthétique. L'état-major ukrainien précise que la production de l'usine frappée était notamment utilisée pour propulser des missiles russes. Des frappes russes en Ukraine ont tué 3 civils et blessé des douzaines de personnes, d'après les autorités locales. Des drones russes ont notamment frappé une zone résidentielle cette nuit dans la ville ukrainienne de Zaporizhia et d'autres frappes ont touché Kryvyi Rih. Les forces gouvernementales du Yémen ont dit aujourd'hui avoir visé des combattants houthis sur la côte ouest du pays. Une déclaration au lendemain de la prise de contrôle de la côte ouest du Yémen par les houthis qui ont consolidé leur emprise sur le détroit stratégique de Bab el-Mandeb, un passage qui relie l'Europe à l'Asie. Une série de négociations formelles entre Israël et le Liban devait avoir lieu la semaine prochaine en Italie. Ces discussions diplomatiques entre les deux pays sont reportées au mois d'octobre. C'est ce qu'annonce un responsable de la diplomatie américaine, les États-Unis faisant office de médiateur dans les pourparlers entre le Liban et Israël. Ces deux pays sont techniquement en état de guerre. Ils ont signé un accord cadre fin juin. Le Liban et Israël devraient tout de même se rencontrer la semaine prochaine à Washington, notamment pour discuter de la mise en place progressive de cet accord cadre. Certains blessés de l'accident de car qui s'est produit dans les Grisons jeudi sont soignés en Autriche. La police grisonne indique aujourd'hui que d'autres blessés ont été répartis dans des hôpitaux de plusieurs cantons. L'autocar néerlandais a quitté la route près du village de Lès et s'est renversé sur le flanc. 5 personnes ont été tuées, 40 autres ont été blessées, certaines gravement. Une enquête est en cours pour déterminer les causes du drame. En France, la piste d'un acte malveillant est privilégiée pour expliquer le déraillement du train qui s'est produit hier. L'AFP l'a appris aujourd'hui de sources policières. Un morceau de rail a été retrouvé sur la voie. 44 personnes ont été blessées suite au déraillement du train. Une femme de 18 ans a été évacuée en urgence absolue. Céline Dion fait son grand retour ce soir près de Paris. C'est le coup d'envoi d'une série de concerts que donnera la chanteuse québécoise d'ici mi-octobre, puis en mai prochain. Céline Dion a précisé que son spectacle serait plus long que d'habitude et a conseillé à son public de mettre des bonnes chaussures. La dernière tournée de Céline Dion avait été annulée en raison de la pandémie de coronavirus. Elle a ensuite été diagnostiquée du syndrome de la personne raide, une maladie neurologique incurable. Céline Dion était toutefois réapparue lors des JO de Paris sur la Tour Eiffel pour chanter l'hymne à l'amour d'Edith Piaf. C'était il y a 2 ans. Beau temps aujourd'hui, le soleil devrait rester toute la journée, avec toutefois possiblement de timides cumulus en montagne cet après-midi. Il fera jusqu'à 24 degrés en plaine, tendance à la bise sur le plateau. Demain, le soleil devrait de nouveau être parmi nous, mais des passages nuageux en augmentation à partir du nord sont attendus l'après-midi. Température attendue demain en plaine de 10 à 25 degrés.
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1: Super Cheap, deuxième partie, on est déjà dedans avec à suivre un des meilleurs jeux d'action sortis cette année, un documentaire produit depuis 3 ans dans le plus grand secret. Il y aura aussi un film sur Sam Altman et OpenAI et la Suisse qui s'est enfin décidée à dire ciao ciao aux solutions de bureautique Microsoft. On passe tout ça dans les circuits de Super Cheap et bien plus encore, on est ensemble jusqu'à 13h. Re-bonjour à toutes, re-bonjour à tous.

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1: Le deuxième jeu à se faire super chipper cette semaine, c'est Onimusha Way of the Sword, un jeu d'action-aventure développé par les japonais Capcom. Alors Onimusha, pour la petite info, c'est une licence apparue en 2001 sur PlayStation 2, ça a beaucoup tourné au début jusqu'à se faire beaucoup plus discret, puisque le dernier volet remonte à 2006. Sur le principe, c'est un jeu de samouraï avec des démons, et plutôt que de nous proposer un énième remake, on se retrouve avec un tout nouveau chapitre présenté avec la même qualité graphique que le dernier Resident Evil Requiem, c'est le même moteur graphique maison qui fait de très jolies choses. Et ça se voit dès le début. La mise en scène est superbe, les animations faciales sont incroyables, on redécouvre le personnage de Miyamoto Musashi sous les traits de l'acteur japonais Toshiro Mifune, un acteur mythique notamment connu pour le film Les 7 Samouraïs en 1954. Capcom a mis 2 ans à négocier avec les ayants droit pour pouvoir s'inspirer de sa tête. Dans Onimusha, on joue donc une sorte de samouraï au grand cœur, un samouraï en quête de victoire qui va mourir dès le début du jeu. Heureusement, on se fait ressusciter par des Oni, des divinités qui protègent le monde des vivants du monde des morts. Ils nous apprennent qu'on est un Onimusha, un guerrier mystique, et on va devoir empêcher une invasion qui commence à dévaster la région de Kyoto. Onimusha est un super jeu. Je l'ai déjà dit, mais je me répète, Onimusha est un super jeu vidéo. On se balade à la troisième personne dans le Japon féodal, à suivre l'objectif principal ou des petites quêtes annexes très pratiques pour monter le niveau de son personnage. Une fois l'épée sortie de son fourreau, on peut parer les ennemis, dévier leurs coups pour les déséquilibrer ou faire des contre-attaques beaucoup plus difficiles à effectuer mais beaucoup plus expéditives. Les affrontements sont super bien chorégraphiés et comme ça repose sur les animations, c'est pas un jeu uniquement dédié au braquet du pad, même si ça tape quand même pas mal. Dans Onimusha, il y a aussi beaucoup d'exploration. À mesure qu'on avance, le jeu ouvre une petite ville ouverte. Mais pour le reste, on enchaîne surtout des gros stages avec des gros boss qui nous attendent au bout et quelques petites zones cachées sur lesquelles on pourra retourner plus tard. Après, le jeu ne fait pas dans la dentelle. On découpe du démon sans prendre de gants, c'est assez jubilatoire. Et en termes de production 3D, Capcom prouve qu'ils sont encore très très forts. C'est beau, c'est fluide, c'est bien animé, bien détaillé. Et ça repose sur une formule qu'ils connaissent super bien, à savoir un bon gros jeu d'action old school, remis au goût du jour par les codes d'aujourd'hui. Si on aime les jeux d'action, les samouraïs et les gros monstres super bien foutus, on n'a aucune raison de snobber Onimusha Way of the Sword, qui se retrouvera certainement nominé au prochain Games Awards. Bref, il est excellent, il est disponible sur PC, PS5 et Xbox Series.

Cet extrait de leur 10e album studio sorti en juin, c'était les Muse avec Night Shift Superstar. On va rester dans du gros calibre de 12 avec Bruno Mars et le titre On My Soul.

0: Elle est facile, mais je la fais quand même. On dit au revoir à Jeanne Bonjour avec son titre One Way.
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2: What is the image of the future that you see?
3: We've created a machine that will solve the world's problems.
0: On risque beaucoup d'en parler à sa sortie, c'est Artificial, le nouveau film de l'italien Luca Guadagnino, le réalisateur de Queer en 2024 avec Daniel Craig. Alors pour ce qui est du scénario, Artificial a été écrit par Simon Rich, un jeune auteur du Saturday Night Live, scénariste chez Pixar et auteur de nombreuses nouvelles. Artificial ou Artificial, c'est un film comparable à The Social Network, sauf qu'au lieu de se pencher sur le parcours de Mark Zuckerberg, on va suivre la trajectoire et les rencontres de Monsieur Sam Altman dans sa conception d'OpenAI et de ChatGPT, mais on va aussi et surtout le suivre lors de son éviction jusqu'à son retour en novembre 2023. Au casting, on trouve aussi Jason Schwartzman, Chris O'Dowd et l'acteur Ick Barinholtz, qu'on ne connaît pas trop. Par contre, on sait tout ce qu'il va jouer puisqu'il est crédité pour le rôle d'Elon Musk.
4: We're gonna call it ChatGPT. We open Pandora's box together. The future's inevitable. Countries will fall.
0: Pour l'instant, pas beaucoup plus d'informations. Le dernier biscuit qui donne envie, c'est que toute la bande originale du film est composée par Monsieur Damon Albarn. Artificial sera présenté au Festival du film de New York à la fin du mois pour une sortie en salle le 25 décembre 2026. Il a failli être produit par Amazon MGM, sauf qu'au dernier moment, le géant du web s'est rétracté. Certains expliquent que c'était quelques jours après avoir investi 50 milliards de dollars chez OpenAI, les vrais. Du côté d'Amazon, on répond que ça n'a rien à voir et que le film est tout simplement trop lent. Ils l'ont même qualifié d'ennuyeux, de lourd et de raté. Waouh, ça pique. Bah reste plus qu'à voir ce que ça va donner à l'écran. En attendant, c'est pas rassurant non plus d'apprendre que Netflix et A24 ont aussi décliné de prendre en charge la distribution. Artificial sort au mois de décembre.
5: I'm so excited to see it.

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0: Time to dance, c'était les shoes dans Superchip. À présent, it's time to be proud.
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0: Cette semaine, la Suisse fait parler d'elle dans les médias internationaux, puisque ça y est, la Confédération s'est enfin décidée à arrêter d'utiliser des solutions Microsoft comme Teams ou Microsoft 365. Depuis plusieurs mois, plus de 170 collaborateurs fédéraux ont pu tester la suite OpenDesk, et après des retours positifs, Berne a sorti 9 millions de francs pour faire migrer 3000 machines d'ici fin 2027, dans un premier temps. Pour ce qui est de l'aspect militaire, on est sur une transition accélérée qui devrait, elle, s'achever le mois prochain. Alors OpenDesk, c'est quoi? C'est une suite bureautique et collaborative libre et open source, avec du traitement de texte, du tableur, un logiciel pour créer des PowerPoint, mais aussi la vidéoconférence, les emails, la gestion des emails et le stockage des emails. C'est développé en Allemagne, justement par le Centre pour la souveraineté numérique de l'administration publique. C'est une solution modulable qui assure aux différents États la gestion et le contrôle total de leurs données numériques et de ce fait, de nos data à nous aussi. Alors 3000 ordinateurs qui désinstallent Office 365, ça ne représente pour l'instant que 7% du parc informatique fédéral, mais les 54 000 machines de la Confédération devraient suivre la même migration massive ces prochaines années. Ça fera aussi 54 000 abonnements en moins à payer à Microsoft. Depuis le début du web, tous les initiés savent que l'open source est le meilleur moyen de garantir sa souveraineté face à des entreprises privées, mais l'article nous rappelle aussi qu'être trop en avance, c'est pas toujours très bon. Pour ça, il suffit de remonter à 2004 avec la ville de Munich, qui avait décidé d'arrêter sa collaboration avec Microsoft au profit de Linux. Tout ça avant de faire machine arrière après 13 ans de galère en 2017 pour revenir chez Microsoft. Après l'Allemagne, la Suisse est le deuxième pays à adopter officiellement la solution OpenDesk. Dans les autres pays qui se bougent dans le même sens, on trouve la France, la Suède et les Pays-Bas qui partent sur un chemin similaire avec quelques petites différences, des différences qui restent compatibles avec les solutions OpenDesk. En tout cas, c'est suffisamment historique pour se retrouver dans la presse américaine. La Suisse dit au revoir à Teams et à Office 365.

0: Un morceau super agréable, une musique tout à fait fréquentable, c'était l'excellente Danica avec Wrong Things. Pour la suite, on parle d'une personne un peu moins fréquentable.
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0: En novembre 2022, l'américaine Elizabeth Holmes est condamnée à 11 ans de prison pour escroquerie. Alors Elizabeth Holmes, c'est une légende de la Silicon Valley. Elle a fait sortir plusieurs millions à des investisseurs crédules pour embarquer dans Theranos, la promesse d'un examen sanguin complet à partir d'une simple goutte de sang. Selon certaines estimations, elle serait parvenue à lever plus de 940 millions de dollars pour un truc qui n'a jamais fonctionné. 34 jours avant d'être incarcérée, Elizabeth Holmes a invité Nathan Field et Lance Oppenheim, deux scénaristes et réalisateurs habitués aux documentaires. Pendant près de 3 semaines, ils étaient accompagnés d'une équipe de tournage pour documenter la vie d'Elizabeth Holmes avec son conjoint Billy Evans, juste avant la prison. La rencontre a été tellement lunaire que les deux réalisateurs ont suivi le couple pendant 3 ans, jusqu'à proposer You Can See Everything, un documentaire super WTF de près de 3 heures. Alors cette pièce de cinéma débarque sans prévenir, le projet est resté secret dans les bureaux des studios A24 depuis son tout début il y a 3 ans et vient d'être projeté en avant-première mondial au festival du film de Telluride. Ou Telluride. Alors la bande-annonce donne le ton côté malaisant puisqu'on voit Elizabeth Holmes dans son canapé raconter au réalisateur qu'elle ne souhaite tromper personne plusieurs fois, de plusieurs manières avec ses grands yeux bleus qui ne laissent rien transparaître. De l'aveu des réalisateurs, ce qui a commencé comme un portrait intime s'est terminé par un voyage de 3 ans qui les a bien secoués psychologiquement. Elizabeth Holmes reste un mystère de la Silicon Valley. Le film sort aux États-Unis au mois d'octobre avant une diffusion mondiale quelques semaines plus tard en VOD. Allez jeter un coup d'œil sur le documentaire. Pendant qu'elle parle au type, la caméra recule et on voit que depuis le début, elle secoue le landau avec son bébé en train de dormir dedans. You Can See Everything, ça sort tout bientôt au cinéma aux États-Unis et un peu plus tard en VOD.
2: Why would I deceive you? 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
3: Okay.

0: À l'instant, c'était Maudie qui nous explique malgré tout ça que ça va. Ben, j'aurais envie de lui répondre, mais alors tant mieux.
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0: Alors attention, maintenant question, pourquoi Meta s'amuserait à entraîner ses modèles d'IA avec des vidéos porno? Et pourquoi je vous raconte ça maintenant? Eh bien tout simplement parce que depuis quelques jours, ça discute beaucoup aux États-Unis à la suite d'une plainte déposée par le studio Strike 3 Holdings qui réclame 446 millions de dollars à la maison mère d'Instagram pour avoir téléchargé illégalement plus de 3000 films porno. En déroulant l'affaire, on apprend que ces films ont été téléchargés parmi plus de 20 000 fichiers depuis le domicile d'un cadre chez Meta, un type qui bosse là-bas depuis 10 ans, notamment sur les casques de réalité virtuelle dans la division Reality Labs. D'ailleurs, parmi ces fichiers, il y avait beaucoup de vidéos roses en réalité virtuelle. Si Strike 3 sort les dents, c'est parce que c'est pas la première fois qu'ils accusent Meta de venir renifler dans leurs affaires. En mars l'année dernière, ils les avaient déjà chopés en train de télécharger des films pirates sur BitTorrent. En traçant l'adresse IP, ils étaient directement remontés jusqu'au bureau de chez Meta. Aujourd'hui, Strike 3 est convaincu que l'employé en question n'est rien d'autre qu'un homme de paille mal planqué derrière un écran de fumée pour éviter à Meta de se faire épingler directement. Pour l'heure et comme d'habitude, Meta nie tout en bloc, même quand on leur dit que 150 vidéos par jour pour un seul homme, ça fait quand même beaucoup. En attendant, toute cette histoire ne répond pas à la question suivante, pourquoi Meta s'amuserait à entraîner ses modèles d'IA avec des vidéos porno? Après réflexion, j'ai un petit bout de réponse, je suis idéaliste et naïf, j'espère que c'est pour les filtrer ces vidéos.
2: ¡Gracias!

C'était The Temples avec The Beam. Voilà, on va laisser refroidir le super chip. Merci à Fred Studer pour la programmation. Merci à vous toutes et tous de nous avoir suivis. La semaine prochaine, on parle de la super production Sony pour cette fin d'année avec Marvel Wolverine. Et contrairement à la presse du web, on va pas le découper en rondelles. On se retrouve lundi soir aussi dans le perchoir pour la Maison Blanche qui se fait remonter les bretelles par l'auteur de Tetris. Mais j'en dis pas plus. D'ici là, belle journée à toutes et tous et bon week-end à l'écoute de RTS Couleur 3. La suite, c'est Salut avec Don't Kill the Cow. Bah, je sais pas, on achève bien les chevaux.

Les Don't Kill the Cow avec Salut. Allez, on a encore un petit peu de temps avant le flash de 13h. Je vous propose d'écouter une des dernières productions du DJ et producteur Amtrak. Ça s'appelle Have a Good One. Et ça tombe parfaitement pour la fin de l'émission. Have a Good One. Ciao.

0: L'état-major ukrainien déclare que l'Ukraine a frappé l'un des plus grands producteurs russes de caoutchouc synthétique. L'état-major ukrainien précise que la production de l'usine frappée était notamment utilisée pour propulser des missiles russes. Des frappes russes en Ukraine, justement, qui ont tué 3 civils et blessé des douzaines de personnes, d'après les autorités locales. Des drones russes qui ont notamment frappé une zone résidentielle cette nuit dans la ville ukrainienne de Zaporijja. Les autres frappes ont touché le sud. Les forces gouvernementales du Yémen ont dit aujourd'hui avoir visé des combattants houthis sur la côte ouest du pays. Une déclaration au lendemain de la prise de contrôle de la côte ouest du Yémen par les houthis qui ont consolidé leur emprise sur le détroit stratégique de Bab el-Mandeb, un passage qui relie l'Europe à l'Asie. Une série de négociations formelles entre Israël et le Liban devrait avoir lieu la semaine prochaine en Italie. Des discussions diplomatiques entre les deux pays sont reportées au mois d'octobre, une annonce d'un responsable de la diplomatie américaine. Les États-Unis faisaient office de médiateur dans les pourparlers entre le Liban et Israël. Et les deux pays sont techniquement en état de guerre. Ils ont signé un accord cadre fin juin. Le Liban et Israël devraient tout de même se rencontrer la semaine prochaine à Washington, notamment pour discuter de la mise en place progressive de cet accord cadre. Certains blessés de l'accident de car qui s'est produit dans les Grisons jeudi sont soignés en Autriche. La police grisonne indique que d'autres blessés ont été répartis dans des hôpitaux de plusieurs cantons. L'autocar néerlandais a quitté la route près du village de Lesse et s'est renversé sur le flanc. 5 personnes ont été tuées, 40 autres blessées, certaines gravement. Une enquête est en cours pour déterminer les causes du drame. En France, la piste d'un acte malveillant est privilégiée pour expliquer le déraillement du train qui s'est produit hier en Normandie. L'AFP l'a appris de sources policières. Un morceau de rail a été retrouvé sur la voie. 44 personnes ont été blessées à la suite du déraillement. Une femme de 18 ans a été évacuée en urgence absolue. Et Céline Dion qui fait son grand retour ce soir près de Paris. C'est le coup d'envoi d'une série de concerts qui donnera à la chanteuse québécoise d'ici la mi-octobre, puis en mai prochain. Céline Dion qui a précisé que son spectacle serait plus long que d'habitude. Beau temps aujourd'hui, soleil qui devrait rester toute la journée, avec toutefois des timides cumulus en montagne cet après-midi, jusqu'à 24 degrés en plaine, une tendance à la bise sur le plateau.
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1: 14h.
2: Pierre-Étienne Joie.
3: En France, la piste d'un acte malveillant est privilégiée pour expliquer le déraillement du train TER qui s'est produit hier en Normandie. Un morceau de rail a été retrouvé sur la voie. 44 personnes ont été blessées à la suite du déraillement du train qui transportait 186 personnes. Une femme de 18 ans a été évacuée en urgence absolue. Ses jours ne sont plus en danger, selon le procureur de Rouen. Des frappes russes nocturnes ont fait 4 morts au sud de et au centre de l'Ukraine. Une attaque a touché une usine d'acier, une installation civile de l'industrie minière et métallurgique. Kiev a de son côté intensifié ses frappes de longue portée sur les territoires russes, visant notamment des raffineries et entrepôts logistiques. Volodymyr Zelensky se dit, lui, prêt à rencontrer Vladimir Poutine lors du sommet du G20 à Miami en décembre. Si les deux dirigeants sont invités à cette réunion, le président ukrainien a fait cette déclaration lors d'une interview donnée à la Deutsche Welle. « Nous devons nous rencontrer, parler, prendre des décisions », a-t-il dit à la chaîne de télévision allemande. En Syrie, ce sont 7 prisonniers qui sont morts dans un incendie provoqué par une mutinerie dans la prison de Kobané au nord du pays. Une ville à majorité kurde, en proie à des violences après la mort d'un ancien combattant kurde. Il s'agit du premier incident sécuritaire depuis l'annonce en août de la dissolution des forces démocratiques syriennes dans le cadre d'un accord d'intégration avec Damas. Donald Trump dit qu'il aimerait beaucoup voir une Irlande unifiée. Idée émise lors d'un point presse avec le Premier ministre irlandais Michael Martin à Dublin. « Je pense que ce serait fantastique. Comment cela pourrait-il être mauvais ?» a lancé le président américain. Alors qu'un journaliste lui demandait son opinion sur une unification de la République d'Irlande et de l'Irlande du Nord qui fait partie du Royaume-Uni. La romancière romande Anne-Sophie Subilia figure parmi les 18 auteurs francophones retenus dans la première sélection du prix Médicis. Elle le concourt avec Glissando, publié par les éditions Zoé à Genève. Une nouvelle reconnaissance pour l'autrice lausannoise. La deuxième sélection sera annoncée le 15 octobre, avant la proclamation du prix le 2 novembre. Son précédent roman, L'épouse, publié également chez Zoé en 2022, avait été récompensé par le prix suisse de littérature en 2023. Le livre avait également figuré dans les sélections des prix Femina et Médicis. Ensoleillé avec de petits cumulus en montagne cet après-midi en pleine 24 degrés, une tendance à la bise. Demain dimanche, soleil le matin, l'après-midi passage nuageux en augmentation à partir du nord. En fin de journée, dans la nuit suivante, averse possible sur la Joie, le nord du Jura et le nord du plateau. 9 à 12 degrés le matin, maximum 25 ensuite. Lundi, quelques nuages résiduels en début de matinée, notamment dans les Alpes et les Préalpes, puis bien ensoleillé en pleine, 26 degrés.
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3: La commune de Crans-Montana licencie avec effet immédiat un collaborateur de son service des constructions. Cette décision fait suite à des enquêtes diffusées cette semaine par la RTS et BFM TV. L'employé communal en question aurait été impliqué dans la falsification d'une mise à l'enquête du bar Le Constellation attribuée à un ingénieur qui n'avait rien à voir avec le projet. Ces agissements sont sans lien direct avec l'incendie du Nouvel An, mais la commune les qualifie d'intolérables. Donald Trump a une nouvelle fois pris son monde de court en plaidant de manière inattendue pour une Irlande unifiée. Le président américain l'a dit à Dublin lors d'une rencontre avec le premier ministre irlandais Michael Martin. Donald Trump a estimé qu'une telle perspective lui semblait inévitable. Cela finira par arriver, selon lui. Londres s'en tient pour sa part aux accords de paix signés en 1998 pour mettre fin aux hostilités en Irlande du Nord. En France, la piste d'un acte malveillant est privilégiée pour expliquer le déraillement du train TER qui s'est produit hier en Normandie. Un morceau de rail a été retrouvé sur la voie. 44 personnes ont été blessées à la suite du déraillement du train qui transportait 186 personnes. Une femme de 18 ans a été évacuée en urgence absolue. Ses jours ne sont plus en danger selon le procureur de Rouen. L'Irak a fermé 3 postes frontières avec l'Iran au lendemain d'une attaque de drones contre un oléoduc saoudien. Selon Riyad et Bagdad, les engins ont été lancés depuis le territoire irakien. Le premier ministre irakien Ali al-Zaidi a limogé peu après le commandant militaire de la province située dans le sud du pays, les autorités ayant établi que les drones n'avaient été lancés depuis cette zone. L'attaque qui a touché cet oléoduc reliant le Golfe à la mer Rouge n'a pas été revendiquée. Après l'accident de car en Engadine, certains des blessés sont soignés en Autriche. D'autres ont été répartis dans des hôpitaux d'autres cantons, indique la police grisonne. L'autocar néerlandais a fait une sortie de route jeudi alors qu'il circulait entre Cernès et Souche. 45 adultes se trouvaient à bord, 5 passagers sont morts, 40 ont été blessés. Des visites guidées, des expositions ou ateliers gratuits, plus de 400 propositions dans toute la Suisse ce week-end à l'occasion des Journées européennes du patrimoine. Avec une thématique, cette année, ce patrimoine est-il en péril? Densification, changement climatique, partout en Suisse, le public est invité à s'interroger sur les menaces qui pèsent sur notre héritage culturel, mais aussi à explorer les solutions pour le préserver. Un week-end bien ensoleillé avec juste quelques cumulus en montagne. L'après-midi, il va faire jusqu'à 24 degrés avec une tendance à la bise sur le plateau. Pour demain dimanche, du soleil, des passages nuageux qui seront en augmentation par le nord cet après-midi, jusqu'à 25 en plaine l'après-midi de demain. Pour lundi, du soleil après dissipation de nuages au nord des Alpes en début de matinée. Côté température, toujours l'été, jusqu'à 26 degrés.
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0: Personne ne sait ce qui se passe aujourd'hui parce que personne ne veut qu'il se passe quelque chose. En réalité, on ne sait jamais ce qui se passe, on sait simplement ce qu'on veut qu'il se passe. Et c'est comme ça que les choses arrivent. En 17, Lénine et ses camarades ne disaient pas « nous allons faire la révolution parce que nous voulons la révolution ». Ils disaient « toutes les conditions de la révolution sont réunies, la révolution est inéluctable ». On fait la révolution qui n'aurait jamais eu lieu s'il ne l'avait pas faite, et qu'il ne l'aurait pas faite, il n'avait pas pensé qu'elle était inéluctable uniquement parce qu'il la voulait. Je vois quelque chose a bougé dans ce monde, ça a toujours été pour le pire. Voilà pourquoi personne ne bouge. Personne n'ose provoquer l'avenir. Faudra être fou pour provoquer l'avenir. Faudra être fou pour risquer de provoquer un nouveau 19, un nouveau 14, un nouveau 37.
1: Quand il se passe, ça n'est plus rien.
0: Si. Parce qu'il y aura toujours des fous.

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1: 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Pierre-Étienne Joie.
2: Il faut protéger les infrastructures du pays. Un exercice commun de 4 jours réunissant la police et l'armée a débuté dans le canton de Berne. Priorité, la protection des installations énergétiques et des télécommunications. La défense contre les drones n'est plus une question théorique d'avenir, a déclaré le directeur de la sécurité du canton de Berne. En Suisse, plusieurs drones non identifiés ont été repérés cet été au-dessus d'une installation militaire. Des incidents similaires ont touché la base aérienne de Meiringen et la centrale nucléaire de Gösgen. Les pays du forum des BRICS ont exhorté les parties engagées dans le conflit au Moyen-Orient à faire preuve d'une retenue maximale. Propos tenus dans la déclaration commune adoptée ce samedi en première journée de leur sommet à New Delhi en Inde. Plusieurs sites nucléaires iraniens ont été visés par des frappes américaines et israéliennes depuis le début du conflit en février. En Bulgarie, une explosion suivie d'incendie s'est produite sur un site de stockage de munitions dans le centre du pays. Des faits qui surviennent quelques semaines après un incendie dans un autre dépôt de munitions. Aucune victime n'a été signalée, l'ampleur des dégâts n'est pas encore connue. La Bulgarie est membre de l'OTAN et soutien de l'Ukraine. Le bilan de l'incendie qui a détruit un ferry philippin est passé à 76 morts après la découverte de 41 corps supplémentaires à bord du navire calciné. Les gardes-côtes locaux indiquent aussi que les dépouilles seront transportées vers un port de la station balnéaire de Coron dans la province de Palawan. Il a été attrapé à Serlier, dans le canton de Neuchâtel. Un automobiliste de 19 ans a tenté d'échapper à un contrôle de police la nuit passée dans la commune bernoise de Gals. Il était ivre. 4 autres personnes ont été interpellées, a indiqué la police cantonale bernoise. Chèvres, céréales ou gazelles mijotant dans des pots en argile différents selon les recettes, il y a 4500 ans en Syrie, la cuisine était particulièrement sophistiquée d'après une étude danoise. Des ossements d'animaux, des restes végétaux, des matières grasses prélevées à l'intérieur des parois de pots de cuisson ont été passés au crible. Les travaux montrent notamment que les cuisiniers de la ville utilisaient des pots de cuisson aux propriétés thermiques différentes en fonction du type de repas qu'ils s'apprêtaient à préparer. Comment choisir aujourd'hui entre une poêle en fonte ou auto-adhésive. La météo ensoleillée avec de petits cumulus en montagne cet après-midi, 24 degrés en plaine, une tendance à la bise. Demain dimanche, soleil le matin, l'après-midi passage nuageux en augmentation à partir du nord. En fin de journée et dans la nuit suivante, des averses possibles sur la Joie, le nord du Jura et le nord du plateau. 9 à 12 degrés le matin, maximum 25 ensuite. Lundi, quelques nuages résiduels en début de matinée, notamment dans les Alpes et les Préalpes. Puis, un temps bien ensoleillé en plaine, il fera 26 degrés.
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0: 17h. Pierre-Étienne Joie.
1: Il prône le oui aux initiatives pour la fin de la pénalisation du mariage et pour l'interdiction des feux d'artifice. Les délégués du parti évangélique ont arrêté leur position pour les votations du 29 novembre. Le PEV tenait aujourd'hui son assemblée des délégués à Morat. Le PEV qui prône également le oui au financement de la 13e rente AVS mais rejette la loi sur l'exportation d'armes contre laquelle il a participé au référendum. Donald Trump a une nouvelle fois pris son monde de court en plaidant de manière inattendue pour une Irlande unifiée. Le président américain l'a dit à Dublin lors d'une rencontre avec le premier ministre irlandais Michael Martin. Donald Trump a estimé qu'une telle perspective lui semblait inévitable. Cela finira par arriver, selon lui. Londres s'en tient pour sa part aux accords de paix signés en 1998 pour mettre fin aux hostilités en Irlande du Nord. En France, en Normandie, un acte malveillant pourrait être à l'origine du déraillement hier soir d'un train TER à proximité de Rouen. Accident qui a fait 44 blessés, dont une jeune femme qui était en urgence absolue et dont les jours ne sont désormais plus en danger. À ce stade, l'hypothèse principale est celle de la présence sur la voie d'un morceau de rail qui pourrait être à l'origine du déraillement. Le train a assuré la liaison Rouen-Caen. Le convoi de deux rames transportait 186 personnes. Plusieurs dizaines de milliers de personnes ont réclamé à Pristina, la capitale du Kosovo, l'acquittement dans un procès pour crime de guerre de l'ex-président du pays. Hashim Thaçi et trois autres figures de la guérilla kosovare dans les années 90 sont accusés d'avoir mené une entreprise criminelle d'assassinat, de torture, de persécution et d'avoir détenu illégalement des personnes dans des dizaines de sites au Kosovo et en Albanie. Ceci pendant et après le conflit contre les forces serbes. Le verdict du procès sera donné mercredi. Motocyclisme, Marc Marquez sur Ducati a remporté la course sprint du GP de Saint-Marin sur le circuit de Misano. Le septuple champion du monde espagnol a devancé l'Italien Marco Bezzecchi. Un grand retour attendu, imminent. Céline Dion donne ce soir le coup d'envoi d'une série de concerts près de Paris. Un retour inespéré pour ses fans du monde entier et un symbole de sa résilience après plus de 6 ans loin de la scène. La diva québécoise est sortie de son palace parisien vers 13h45 sous les acclamations de centaines de fans avant de s'installer à bord d'un convoi de véhicules et de prendre la direction de la Plénitude Arena à Nanterre. C'est dans la plus grande salle couverte d'Europe que sera donné en effet vers 20h le top départ de ce marathon musical avec un premier show d'environ 2h. La météo encore ensoleillée avec de petits cumulus, un ciel qui sera généralement clair cette nuit. Demain dimanche, soleil encore l'après-midi, passage nuageux en augmentation à partir du nord. En fin de journée et dans la nuit suivante, quelques averses possibles sur la Joie, le nord du Jura et le nord du plateau, 9 à 12 le matin, 25 degrés l'après-midi.
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6: Bonjour et bienvenue dans Horsepower. Vous écoutez Couleur 3 et vous faites bien, surtout si vous avez deux heures à tuer et que vous aimez le rock et tout ce qui en découle. Cette semaine, Gabriel Kschwen est allé se reposer sur son yacht aux Bahamas, yacht sur lequel défilent tous les groupes qui rêvent d'être programmés dans cette émission. C'est donc Lina Favaro qui le remplace. Coucou Lina. Horsepower, nouvel épisode, c'est parti. Et pour ouvrir cette première heure, Lina nous propose un extrait du nouvel album de Bloc Party, sorti ce vendredi. Voici Pigwig sur Couleur 3.

Don't Fear the Reaper, c'était Blue Oyster Cult. On enchaîne avec un repérage qui va plaire aux fans de Pond ou King Gizzard and the Lizard Wizard. Et son jeune voix, on écoute What If I Tried, c'est Sunday June dans Horsepower.

La Biennale de Venise se termine aujourd'hui et si vous y étiez, vous avez peut-être eu la chance de voir le documentaire qui retrace la reformation d'Oasis, un film présenté hors compétition qui s'intitule Don't Look Back in Anger, donc je vous laisse deviner ce qu'on écoute maintenant.

La rappeuse et poétesse américaine Mickey Blanco, c'était Butt Sex à l'instant. On passe à Jane's Addiction et ce titre, Bean Coat Stealing.

Lina Favaro nous propose à présent d'écouter un titre des Beach Boys. C'est l'occasion parfaite pour moi pour vous proposer de regarder le documentaire en 3 épisodes consacré à Charles Manson. Ça s'appelle Charles Manson, autoportrait d'un tueur et c'est à voir sur Netflix. On en apprend plus notamment sur les liens entre le tueur et Dennis Wilson, batteur des Beach Boys, avec qui il a fait beaucoup de musique. Voici les Beach Boys, God Only Knows sur Couleur 3.

Call It What You Want, un titre de Fat Dog qui a été très joliment clippé. Allez jeter un coup d'œil, ils sont forts ces londoniens quand même. On poursuit avec une autre nouveauté, c'est du côté des Français de M83. Voici Blessed Sunrise.

Vous avez des ados à la maison, ils sentent sous les bras à cause des hormones. Eh bien, si vous aviez vécu aux États-Unis dans les années 90, vous leur auriez sûrement acheté du Teen Spirit, une marque de déodorant qui leur était tout spécialement dédiée. Et je sens que ça allume une lumière dans votre esprit. Vous avez raison, c'est de là que vient Smell, la Teen Spirit de Nirvana, qu'on écoute tout de suite, bien évidemment, dans Horsepower.

C'était Follow, un titre de Finn Wolfhard à l'instant. Et on se quitte avec Arab Strap et ce You You You sorti sur leur nouvel album le 4 septembre dernier. Puis les infos vont arriver et vous, eh bien, vous revenez juste après pour une deuxième heure de Horsepower. À tout de suite. 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
1: Pierre-Étienne Joie.
2: Cyclisme, Mikel Landa a remporté la 20e étape du Tour d'Espagne au sommet du Collado del Alguacil, l'étape Rennes, après 186 km. Enric Mas va lui remporter à coup sûr. Le général, ce sera dimanche, demain, à Grenade. Après l'accident de car en Engadine, certains des blessés sont soignés en Autriche. D'autres ont été répartis dans des hôpitaux d'autres cantons, selon la police grisonne. L'autocar néerlandais a fait une sortie de route jeudi, alors qu'il circulait entre Cernès et Souche. 45 adultes se trouvaient à bord, 5 passagers sont morts et 40 ont été blessés. La commune de Crans-Montana licencie avec effet immédiat un collaborateur de son service de construction. Cette décision, révélée par Canal 9, fait suite à des enquêtes diffusées cette semaine par la RTS et BFM TV. L'employé communal en question aurait été impliqué dans la falsification d'une mise à l'enquête du bar Le Constellation attribuée à un ingénieur qui n'avait rien à voir avec le projet. Des frappes russes nocturnes ont fait 4 morts au sud et au centre de l'Ukraine. Une attaque a touché une usine d'acier, une installation civile de l'industrie minière et métallurgique, qui a fait de son côté intensifier ses frappes de longue portée sur les territoires russes, visant notamment des raffineries et entrepôts logistiques. Nouvelle déclaration surprenante du président américain de passage en Irlande pour une visite qui s'annonçait davantage consacrée au golf qu'à la diplomatie. Donald Trump a pris son monde de court en plaidant pour une Irlande unifiée. Il est en visite durant 2 jours dans le pays. Or, Londres s'en tient aux accords de paix signés en 1998 pour mettre fin aux hostilités en Irlande du Nord. Un rapprochement formel n'est pas d'actualité, a tranché encore récemment le Premier ministre britannique Andy Burnham. Tennis, 6 ans après une défaite déchirante à New York pour sa première finale de Grand Chelem, le numéro 2 mondial Alexander Zverev aura demain une deuxième chance de gagner l'US Open. Il faudra pour cela qu'il parvienne à briser l'élan de l'américain Ben Shelton, 9e à l'ATP. Mais ce soir, c'est la finale femme, coup d'envoi 22h15, heure suisse. La Kazakh Elena Rybakina, qui deviendra numéro 1 mondial lundi, se frottera en effet à celle qui quittera la première place du classement, la double tenante du titre, la Biélorusse Arina Sabalenka. Et en athlétisme, Audrey Vérot tentera de remporter ce soir la finale du 800 mètres lors de la compétition Ultimate Championship. Également qualifiée pour cette finale, 2 autres Suissesses, Valentina Rosamilia et Veronica Van Cardo. Finale qui est programmée à 20h18 précisément. Elle est à suivre sur la RTS. Le ciel sera généralement clair cette nuit, demain dimanche soleil encore, l'après-midi passage nuageux en augmentation à partir du nord. En fin de journée et dans la nuit suivante, quelques averses possibles sur la Joie, le nord du Jura et le nord du plateau, en pleine 9 à 12 degrés le matin, 25 dans l'après-midi. Et puis lundi bien ensoleillé en pleine dès la mi-journée, 26 degrés.
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8: Et c'est reparti pour une deuxième heure de Horsepower ce samedi. C'est toujours Lina Favaro qui est aux commandes de la programmation musicale, pendant que Gabriel Kschwen, lui, a quitté son yacht pour monter dans son hélico. On me dit dans l'oreillette qu'il est en train de survoler son ranch brésilien pour voir si son bétail se porte bien. Horsepower, la deuxième heure, c'est maintenant. Et c'est Charlie XCX qui ouvre le bal avec Wink Wink, déjà une vieillerie puisque ce titre est sorti le 24 juillet dernier.

Pourquoi tu m'appelles seulement quand je suis défoncée ? C'était les Arctic Monkeys à l'instant, alors qu'arrive Bida Doobie, une chanteuse philippino-britannique qui sort un nouvel album le 18 septembre prochain, dont voici un extrait. On s'écoute Memories sur Couleur 3.

Vous vous lancez dans une nouvelle histoire d'amour et il y a une personne de trop dans votre couple. Cette chanson est pour vous. Elle est sortie en 1986 sur l'album Brotherhood. Voici New Order avec Bizarre Love Triangle.

Day in the Sun, un extrait d'un album sorti le 9 septembre, c'était Teenage Fan Club. On poursuit avec des Suisses, les Suisses de Swear I Love You. Voici My Pain sur Couleur 3.

Vous êtes un ultra fan de la série Friends et il vous arrive même d'écouter Bruce Springsteen. Cette anecdote devrait vous plaire puisque lors du tournage du clip de Dancing in the Dark en 1984, Bruce devait choisir dans le public une jeune femme et la faire monter sur scène. Et bien cette jeune femme, c'est Courteney Cox qui joue donc le rôle de Monica Geller, mais ça vous le savez puisque vous êtes un ultra fan de Friends.

Diva Out, un single qui est sorti le 8 septembre dernier, un titre qui nous vient des Working Men's Club. Et la suite, eh bien, c'est un des tubes de Black Rebel Motorcycle Club, né spontanément parce que Robert Levin ne pouvait pas s'arrêter de jouer la ligne de basse de Down Here. Down Here, c'est un titre qu'ils ont beaucoup joué en live, qui apparaît sur une face B. Et c'est en live, justement, que de cette ligne de basse naît Spread Your Love, qu'on écoute tout de suite. Voici les Black Rebel Motorcycle Club dans Horsepower.

Ce serait si bien qu'on ne parle que de la musique de Phoebe Bridgers puisqu'elle est absolument délicieuse, mais non, une photo sur les marches de la Mostra de Venise a déclenché une cascade de commentaires sur les réseaux sociaux récemment puisque la chanteuse et compositrice pose avec bien des poils aux jambes. Est-ce qu'on peut couper le wifi aux gens qui n'aiment pas les poils aux jambes? Voici Phoebe Bridgers avec The Governor's Waltz, un titre sorti en même temps que son dernier album, c'était le 14 août dernier.

Insignificant Other, c'était les Queens of the Stone Age. Et vous connaissez par cœur le début de Bloody Sunday de U2, mais saviez-vous que la première phrase de cette chanson a été changée? À l'origine, Bloody Sunday commençait par la phrase « Don't talk to me about the rights of the IRA », mais celle-ci a finalement été remplacée par « I can't believe the news today » parce que U2 craignait que son appel à la paix ne soit mal interprété. Les voici justement. « I can't

C'était Haute et Freddy, un titre pour lequel Lina Favaro m'a laissé une petite note personnelle. Elle adore, avec 5 O et un smiley. C'était Touch Touch, qui nous emmène vers le tout dernier titre de cet épisode de Horsepower. Ce sera Walk This Way de Run DMC. Nous, on se retrouve la semaine prochaine pour un nouvel épisode. Bonne suite de week-end à vous!

0: 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Jérôme Jeanin.
1: L'Iran et les Émirats arabes unis ont approuvé aujourd'hui une déclaration commune du groupe des BRICS qui appelle à la retenue dans la guerre au Moyen-Orient. Le sommet des BRICS s'est ouvert aujourd'hui à New Delhi. Le président iranien Massoud Pezeshkian en a profité pour s'entretenir avec le prince héritier d'Abu Dhabi. Il s'agit de la rencontre au plus haut niveau entre les deux pays depuis le début du conflit en février. Ce geste a été perçu comme un signe de progrès diplomatique entre les deux pays divisés par le conflit. Au Yémen, la recrudescence des combats oblige toujours plus de personnes à quitter leur domicile. Selon l'Organisation internationale pour les migrations, au moins 76 000 personnes ont été déplacées depuis juillet. Leur nombre a carrément quadruplé lors de la semaine écoulée. Les Nations Unies mettent en garde contre une crise de déplacement qui s'aggrave rapidement dans ce pays ravagé par de violents combats. Le feu tue 16 personnes âgées dans une maison de retraite au Chili, la faute à un incendie. Incendie qui s'est déclaré hier soir dans la municipalité de Pitrufquén, dans la région de l'Araucanie, dans le sud de Santiago du Chili. Au tour du patron d'Anthropic d'appeler à ralentir la vitesse de développement de l'intelligence artificielle, Dario Amodei a publié un message en ce sens aujourd'hui sur son site personnel. Il l'a fait quelques jours après avoir été la cible d'accusations portées par un chercheur de son entreprise. C'était mardi, ce chercheur a claqué la porte en accusant Anthropic et OpenAI de minimiser le risque existentiel que représente l'intelligence artificielle pour l'humanité. Du football ce soir en Super League. Sion joue à Saint-Gall. Le match a débuté à 18h. Et ça se passe bien pour les Valaisans qui mènent 2-0 à la mi-temps. Grâce au père mène 1-0 à Thun. La soirée sera marquée par un match au sommet entre Lugano et Young Boys qui débute à l'instant même. La résurrection de Mikel Landa, le cycliste basque, il s'est adjugé l'étape reine de la Vuelta cet après-midi en Sierra Nevada. Son compatriote, l'Espagnol Enric Mas, a profité de cette étape pour s'assurer ou presque la victoire finale avant la dernière étape demain à Grenade. En Formule 1, c'est le Britannique Lando Norris qui partira en pole position du Grand Prix d'Espagne demain. Au volant de sa McLaren, le champion du monde en titre a signé le meilleur temps des qualifications sur le nouveau circuit du Madring. Il a devancé l'Italien Kimi Antonelli et le Néerlandais Max Verstappen. La journée de demain sera bien ensoleillée, surtout le matin. L'après-midi, météo suisse prévoit une augmentation des passages nuageux à partir du nord. Quelques averses pourraient éclater dès la fin de journée sur l'Ajoie, sur le nord du Jura et le nord du plateau. Les températures 9 à 12 le matin, jusqu'à 25 degrés dans l'après-midi. Le début de semaine prochaine s'annonce lui aussi ensoleillé.
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1: Jérôme Jeannin.
2: Le FC Sion signe une nouvelle victoire en Super League de football. Les Valaisans viennent de s'imposer 3-0 à Saint-Gall grâce à des buts de Chouareff, Surdé et Kabak-Alman. C'est la cinquième victoire en 7 matchs pour les Valaisans cette saison. Dans l'autre match du début de soirée, Grasshopper s'est imposé à Thun 1-0 et la soirée est marquée par un match au sommet. À la mi-temps, Young Boys mène 2-1 à Lugano. Et chez les dames, Servette Chénois s'est imposé à Rapperswil 2-1. En Allemagne, plusieurs dizaines de milliers de personnes sont descendues dans les rues aujourd'hui pour protester contre le parti d'extrême droite AfD. Les organisateurs parlent de 150 000 manifestants répartis dans une vingtaine de villes. L'alternative pour l'Allemagne, l'AfD, a remporté près de 44% des voix en Sachsen-Anhalt, l'un de ses bastions en ancienne Allemagne de l'Est. Elle cherche désormais à former le premier gouvernement régional d'extrême droite en Allemagne depuis la fin de la Seconde Guerre mondiale. En Valais, la commune de Crans-Montana licencie avec effet immédiat un collaborateur de son service des constructions, un homme qui serait impliqué dans la falsification d'une mise à l'enquête du bar Le Constellation. Cette décision révélée hier par Canal 9 fait suite à des enquêtes diffusées cette semaine par la RTS et BFM TV. Ces agissements sont sans lien direct avec l'incendie du Nouvel An, mais la commune les qualifie d'intolérables. Ils mettent en lumière le recours à des prête-noms dans le milieu de la construction. En Ukraine, des frappes russes ont fait 9 morts et plusieurs dizaines de blessés aujourd'hui dans différentes régions. Selon les autorités ukrainiennes, les bombardements ont notamment visé des immeubles résidentiels, des stations-service, des voitures et une épicerie. Le porte-parole du Kremlin a par ailleurs exclu une rencontre entre Vladimir Poutine et Volodymyr Zelensky lors du prochain G20 en décembre à Miami, comme proposé par le président ukrainien. L'Iran et les Émirats arabes unis ont approuvé aujourd'hui une déclaration commune du groupe des BRICS, déclaration qui appelle à la retenue dans la guerre au Moyen-Orient. Le sommet des BRICS s'est ouvert aujourd'hui à New Delhi, en Inde. Le président iranien en a profité pour s'entretenir avec le prince héritier d'Abu Dhabi. Il s'agit de la rencontre au plus haut niveau entre les deux pays depuis le début du conflit en février. Les Houthis du Yémen affirment avoir libéré plus de 200 de leurs combattants. Ces combattants étaient détenus dans des prisons des forces gouvernementales soutenues par l'Arabie Saoudite et considérés comme des prisonniers de guerre. Les Houthis ont progressé ces derniers jours vers le sud en s'emparant de plusieurs secteurs stratégiques sur la mer Rouge, proche du stratégique détroit de Bab el-Mandeb. La météo restera agréable ces prochains jours. Demain, le soleil fera grimper les températures jusqu'à 25 degrés en plaine. Il y aura davantage de nuages l'après-midi. Nuages en provenance du nord et des averses sont possibles dès la fin de journée, notamment sur la Joie, le nord du Jura et sur le nord du plateau.
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1: Jérôme Jeanmain.
2: Un lion d'or égyptien, danois et féminin ce soir à Venise. Le jury de la Mostra récompensé comme meilleur film Woman Unknown de l'égypto-danoise Mae El-Touki. Selon sa réalisatrice, ce film porte sur l'invisibilité des femmes au travers de l'histoire de Marie, une domestique sur le point d'épouser son patron juste après la fin de la Seconde Guerre mondiale au Danemark, mais dont un lourd secret ressurgit. L'actrice Mathilde Harcel reçoit le prix d'interprétation pour ce rôle, celui du meilleur acteur revient à John Malkovich. Audrey Véro, décidément imbattable cette saison. La championne d'Europe fribourgeoise a encore remporté le 800 mètres des championnats ultimes ce soir à Budapest. Elle s'est imposée devant la Britannique Kelly Hutchinson et la Néerlandaise Femke Bruderspol. L'inquiétude s'est exprimée dans la rue aujourd'hui en Allemagne. Plusieurs dizaines de milliers de personnes ont protesté contre le parti d'extrême droite AfD. L'AfD qui vient de remporter les élections régionales en Saxe-Anhalt. Les organisateurs parlent de 150 000 manifestants répartis dans une vingtaine de villes. En France, un acte malveillant pourrait être à l'origine du déraillement du train qui a fait 44 blessés hier près de Rouen. Ce soir, le parquet a expliqué que le train avait percuté un morceau de rail de 5 mètres de long qui était présent sur la voie. Le parquet appelle à la prudence cependant. À ses dires, aucun élément ne permet d'évoquer un acte délibéré et encore moins un attentat. Volodymyr Zelensky s'est dit prêt à rencontrer le président russe Vladimir Poutine lors du sommet du G20 à Miami en décembre. Le président ukrainien l'a déclaré aujourd'hui sur une télévision allemande, mais le Kremlin a immédiatement répondu que c'était impossible par la voix de son porte-parole Dmitri Peskov. Le FC Sion signe une victoire probante à Saint-Gall ce soir, victoire 3-0 qui permet aux Valaisans de rester sur le podium de Super League. Dans le match au sommet, Lugano et Young Boys ont fait match nul 2-2, alors que Grasshopper s'est imposé à Thun 1-0. Et demain, derby lémanique contre Lausanne et Servette. Céline Dion a retrouvé la scène ce soir près de Paris à la Défense Arena. Ce retour arrive plus de 6 ans après son dernier concert, 4 ans après avoir été diagnostiquée d'une maladie neurologique incurable qui l'a contrainte à mettre sa carrière entre parenthèses. Et comme un symbole visiblement bouleversé, la diva québécoise aux plus de 260 millions d'albums vendus, Céline Dion a entamé le spectacle de son retour avec « On ne change pas », titre écrit et composé par Jean-Jacques Goldman. La nuit sera claire, prélude à un dimanche ensoleillé. Il faut s'attendre à davantage de nuages demain après-midi en provenance du nord avec quelques averses possibles en fin de journée sur la Joie, le nord du Jura et le nord du plateau. Les températures en pleine entre 9 et 12 le matin jusqu'à 25 degrés l'après-midi.
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1: Il est très exactement 10h du soir. C'est Robert qui entretient votre groove jusqu'à minuit avec une nouvelle livraison de sélection funk, house, mais surtout hypnotique et cosmique. Et peut-être même plus encore, voici Placebo, Inner City Groove. Alors attention, ce n'est pas le Placebo de Brian Molko, mais le groupe de jazz funk belge du pianiste Marc Moulin, actif au début des années 70. Placebo sur Couleur 3.

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1: C'est la version la plus optimiste et la plus affectueuse de votre soirée que Robert vous propose d'écouter. Robert Diggers, jeune voix, membre du collectif Chaleur Cosmique. Au programme de cet itinéraire nocturne, uniquement des reprises étonnantes et décalées que vous n'avez encore jamais écoutées, comme ce Careless Whisper de George Michael, repris par le projet espagnol Mara Moreno en 1992.

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Pour la beauté du geste et l'amour de la musique, Robert Aligne, ce soir, uniquement des reprises de succès en attendant la reprise du cours normal de nos programmes. Jusqu'à minuit, on fait un peu de tourisme dans le bac des covers, ces versions interdites, décalées ou surannées qu'on écoute en cachette, comme un plaisir qu'on n'oserait jamais avouer. Nous écoutions Alfredo Alias et les Géos de Côté Bas avec « I Can Go For That ».

Robert Genève se propose ce soir d'être la tête chercheuse de reprise totalement décalée. Le refrain est là, mais le groupe ou le chanteur a changé, ce qui vous permet de votre côté ce soir de vous amuser à retrouver l'interprète original. Par exemple de ce Natureza Humana de la chanteuse brésilienne Dulce Quental. Il s'agit bien sûr de Michael Jackson. Pour la suite, on évoque une autre star internationale via une autre cover signée Pecker.

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2: Fascinante et ludique, une playlist uniquement composée de reprises ce soir dans l'Amitissage, un tour du monde des covers proposé par Robert de Genève et qui a mis la main sur quelques pépites du genre plus ou moins perdues dans le continuum espace-temps et qui refont surface pour prouver qu'elles ont encore un étrange pouvoir de séduction, du genre attraction et à la fois répulsion. Mais attention, ne fais pas peur qu'avant d'y avoir goûté. Robert, jusqu'à minuit dans l'Amitissage.

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La copie n'est pas l'original, mais une copie peut être tout à fait originale. Ce soir, Robert aligne quelques covers dont il faut retrouver l'interprète ou le groupe qui a inspiré la version recyclée. On écoute à présent le projet brésilien Cadillac avec le titre Comquem, qui a quelques similitudes sonores avec cette farine nasale qui n'a jamais vu un gâteau de sa vie, si vous voyez ce que je veux dire.

0: sintonicemos algo muy particular, yo diría alquimia de las Américas, energías de ese Caribe rumbero y esta locura agresiva e insinuante y sion di Eurolatino.
1: Les doigts dans la prise, la tête dans les reprises, avec Robert dans les métissages, figure imposée, déposée délicatement sur les platines, des classiques sous anesthésie locale, c'est-à-dire des reprises adaptées à l'accent du coin. El Latino Man, avec une reprise du titre de 1982, Babies Gets High, de Peter Brown, juste après une reprise en indie de Sharon, et d'un énorme tube disco de 1979, je ne vous en dis pas plus.

Le son crépite, Shazam s'affole pendant que derrière chaque reprise, il y a un véritable effet de surprise, puisque Robert nous gratifie d'une playlist composée uniquement de covers dans des versions locales qui sentent parfois le petit budget. Voici Parecchie a Te Novela par le boys band brésilien Domino. C'est une version, le climat d'ici, d'un énorme tube qui s'est classé à la 3e place du top 50 au début de l'année 1985. Mais saurez-vous le reconnaître ?

Des versions que personne n'a réclamées, mais qui ont le mérite d'exister. C'est la proposition décalée et totalement assumée de Robert, du collectif Genevois Chaleur Cosmique. Jusqu'à minuit, des reprises de grands succès adaptés au marché local, qu'ils soient par exemple brésiliens ou encore français. C'est ce qu'on appelle des pépites oubliées, des alternatives sous anesthésie locale. À vous de décider si elles sont encore plus savoureuses que la version originale.

Une reprise en français dans le texte des Whispers par Fragile on the Rocks. La vie continue et la nuit aussi avec d'autres mix et d'autres playlists métissage disponibles sur le Play RTS et puis sur la page SoundCloud de Couleur 3.

0: 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Jérôme Jeanin.
1: La finale dames de l'US Open de tennis, elle a débuté juste après 22 heures. Elena Rybakina a remporté le premier set 6-4 contre Arina Zabalenka. Mais la Biélorusse vient de remporter la deuxième manche 7-5. Le titre se jouera donc dans un troisième set décisif. L'inquiétude s'est exprimée dans la rue hier en Allemagne. Les manifestations contre le parti d'extrême droite AfD ont rassemblé 150 000 manifestants dans une vingtaine de villes, chiffre avancé par les organisateurs. Céline Dion a retrouvé la scène hier soir près de Paris, à Nanterre. Ce retour arrive à plus de 6 ans après son dernier concert, 4 ans après avoir été diagnostiquée d'une maladie neurologique incurable. Comme un symbole et visiblement bouleversée, la diva québécoise a entamé le spectacle de son retour avec « On ne change pas », titre écrit et composé par Jean-Jacques Goldman. Le faible nombre de réalisatrices en compétition à la Mostra de Venise avait provoqué un tollé. Eh bien, le jury, présidé par Maggie Gyllenhaal, a décidé de récompenser l'une d'entre elles hier soir, Mae El Touki, pour Woman Unknown. C'est un film sur le destin d'une femme au Danemark dans l'immédiate après-guerre. Ce film remporte le Lion d'Or et le prix d'interprétation féminine pour Mathilde Arcel. John Malkovich est distingué meilleur acteur. En France, un acte malveillant pourrait être à l'origine du déraillement de train qui a fait 44 blessés vendredi près de Rouen. Hier soir, le parquet a expliqué que ce train avait percuté un morceau de rail de 5 mètres de long qui était présent sur la voie. Le parquet appelle à la prudence. À ses dires, aucun élément ne permet d'évoquer un acte délibéré à ce stade. L'Ukraine prépare une éventuelle reprise en octobre des pourparlers tripartites visant à mettre fin à la guerre avec la Russie. C'est ce qu'a déclaré hier le chef de cabinet du président Zelensky, cité par des médias ukrainiens. La dernière réunion entre l'Ukraine et la Russie, chapeautée par Washington, avait eu lieu à Genève en février. Il faut ralentir la vitesse de développement de l'intelligence artificielle. Message délivré par le patron d'Anthropic hier sur son site personnel et soutenu par Elon Musk et Sam Altman, le patron d'OpenAI. Une manière de répondre aux chercheurs d'Anthropic qui a claqué la porte mardi en s'alarmant du risque existentiel, selon lui, que présente l'intelligence artificielle pour l'humanité. Audrey Vérot, décidément invincible cette saison, la championne d'Europe fribourgeoise a remporté le 800 mètres des championnats ultimes hier soir à Budapest. Le FC Sion signe une victoire probante à Saint-Gall, victoire 3-0. Lugano et Young Boys ont fait match nul 2-2 en football. La nuit sera claire, le dimanche ensoleillé avec davantage de nuages l'après-midi, des températures jusqu'à 25 degrés.
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2: Et on débute avec du tennis et la victoire d'Elena Rybakina en finale de l'US Open. La Kazakh de 27 ans a remporté cette nuit son premier titre à New York. Elle a battu la tenante du titre Arina Sabalenka en 3-7. C'est son troisième titre du Grand Chelem, le deuxième de l'année après l'Open d'Australie. Arina Sabalenka, elle, occupait la première place mondiale sans interruption depuis octobre 2024. Et bien dès lundi, elle laissera sa place à la nouvelle reine de New York, j'ai nommé Elena Rybakina. Elle aussi fait partie des têtes couronnées, mais de la chanson. Céline Dion a fait son retour sur scène hier soir à Paris après 6 ans d'absence. La chanteuse québécoise a donné le coup d'envoi d'une série de 26 concerts dans la capitale française. Et comme un symbole, c'est avec la chanson « On ne change pas » que l'artiste de 58 ans a entamé ses retrouvailles avec son public. Un premier titre qu'elle a d'ailleurs dû arrêter momentanément de chanter sous le coup de l'émotion face aux 30 000 spectateurs qui étaient réunis à la Plénitude Arena de Nanterre, la plus grande salle couverte d'Europe. La commune de Crans-Montana a licencié avec effet immédiat un collaborateur de son service des constructions. L'individu sera impliqué dans la falsification d'une mise à l'enquête du bar Le Constellation. Décision révélée vendredi par Canal 9, qui fait suite à des enquêtes de la RTS et de BFM TV. Ces agissements sont sans lien direct avec l'incendie du Nouvel An, mais la commune les qualifie d'intolérables. Ils mettent en lumière le recours à des prête-noms dans le milieu de la construction. En France, à présent, l'enquête se poursuit après le déraillement d'un train régional qui a fait 44 blessés vendredi en Normandie. Un morceau de rail de près de 300 kilos présent sur la voie pourrait être à l'origine de l'accident. Le parquet a toutefois appelé à la prudence hier soir, expliquant qu'aucun élément ne permettait à ce stade d'évoquer un acte de malveillance délibéré ou un attentat. En Allemagne, près de 150 000 personnes sont descendues hier dans les rues d'une vingtaine de villes du pays pour protester contre le parti d'extrême droite, l'AFD, après sa récente victoire électorale en Saxe-Anhalt. Des rassemblements ont eu lieu notamment dans la capitale, Berlin, à Hambourg ou à Munich. Les manifestants brandissaient des pancartes où l'on pouvait lire « Interdisez l'AFD maintenant » ou « La démocratie n'a pas besoin d'alternative ». L'AFD a récolté la semaine dernière près de 44% des voix en Saxe-Anhalt, l'un des bastions de l'ex-Allemagne de l'Est. Le faible nombre de réalisatrices en compétition à la Mostra de Venise avait provoqué un tollé. Et bien, le jury présidé par Maggie Gyllenhaal a décidé hier de récompenser l'une d'entre elles, le Lion d'or pour Woman Unknown de Mehel Tuchy sur le destin d'une femme au Danemark dans l'après-guerre. Un documentaire israélien sur Gaza a également été primé hier. Le film NASA, réalisé par deux journalistes d'investigation, a remporté le prix spécial du jury. Il dénonce des mécanismes de mise à mort utilisés par l'armée israélienne dans la bande de Gaza. Côté ciel, la journée de dimanche s'annonce bien ensoleillée, avant l'arrivée toutefois de quelques passages nuageux dans le courant de l'après-midi. Des averses sont également possibles, essentiellement en soirée, sur l'Ajoie, le nord du Jura et le nord du plateau. Au Mercure en plaine, on annonce des minimales à 9 degrés et des maximales à 25 degrés.
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On interrompt momentanément les programmes pour vous signaler ce véhicule qui roule actuellement à contresens sur l'autoroute A5 entre Bienne et Soleure, entre l'échangeur de Champ-de-Bougeant et Bienne-Est, quelle que soit votre direction. Rabattez-vous impérativement sur la voie de droite et ne dépassez sous aucun prétexte. Je répète, ce véhicule qui roule actuellement à contresens sur l'autoroute A5 entre Bienne et Soleure, entre l'échangeur de Champ-de-Bougeant et Bienne-Est, quelle que soit votre direction, rabattez-vous impérativement sur la voie de droite et ne dépasser sous aucun prétexte.

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1: Et avant toute chose, cette information routière, un véhicule roule actuellement à contresens sur l'autoroute A5, Bienne-Soleur, entre l'échangeur de Champs-de-Bougeant et Longeau. Quelle que soit votre direction, rabattez-vous impérativement sur la voie de droite et ne dépassez sous aucun prétexte. Je répète, ce véhicule qui roule actuellement à contresens sur l'autoroute A5, Bienne-Soleur, entre l'échangeur de Champs-de-Bougeant et Longeau. Quelle que soit votre direction, rabattez-vous impérativement sur la voie de droite et ne dépassez sous aucun prétexte. Les rebelles houthis du Yémen ont revendiqué une attaque contre une base militaire en Arabie Saoudite qui soutient les forces gouvernementales face à l'offensive éclair des combattants pro-iraniens. L'attaque a ciblé des dépôts d'armes ainsi que des centres de commandement et de contrôle, selon le porte-parole militaire des Houthis. Les combats de ces dernières semaines dans l'ouest du Yémen ont fait des centaines de morts et provoqué le déplacement de dizaines de milliers de personnes. Volodymyr Zelensky s'est dit prêt à rencontrer le président russe Vladimir Poutine lors du sommet du G20 à Miami en décembre. Le président l'a déclaré sur une télévision allemande, mais le Kremlin a immédiatement répondu que c'était impossible. Par la voix de son porte-parole, présent au sommet des BRICS à New Delhi, Dmitry Peskov a affirmé qu'une telle rencontre ne pouvait avoir lieu qu'à Moscou. Au Chili, 16 personnes âgées sont mortes dans l'incendie d'une maison de retraite au sud de la capitale Santiago du Chili. Le feu s'est déclaré vendredi soir. Sur les 26 résidents, 10 ont survécu et ont été transférés à l'hôpital de la ville. L'établissement avait déjà été épinglé plusieurs fois depuis 2019 pour des dysfonctionnements. En République démocratique du Congo, le cap des 7000 cas d'Ebola vient d'être atteint. Le pays est frappé par la pire épidémie de son histoire, avec près de 3400 décès et un peu plus de 1600 guérisons recensées. Mais le pic pourrait avoir été dépassé selon les autorités congolaises, qui tablent désormais sur une diminution du nombre de cas. On ne change pas, All By Myself, pour que tu m'aimes encore, Céline Dion a enchaîné les tubes hier soir pour le coup d'envoi de sa série de 26 concerts près de Paris. La chanteuse québécoise faisait son grand retour sur scène après 6 ans d'absence à cause d'une maladie neurologique incurable. « Je vais bien, j'ai appris à vivre avec cette fragilité, je l'ai apprivoisé », a lancé la star québécoise aux quelques 30 000 spectateurs qui étaient réunis à Nanterre dans la plus grande salle couverte d'Europe. Au total, 27 chansons pour ce premier concert long de 2h30, accompagné de choristes et d'un orchestre. Et à la fin, c'est toujours Audrey Vérot qui l'emporte. Nouvelle démonstration de force de la Fribourgeoise hier en finale du 800 mètres à l'Ultimate Championship de Budapest. La championne d'Europe s'est imposée en 1:55.83 et elle termine ainsi sa saison invaincue sur la discipline. La